0: Tu sais, d'ailleurs, il faut quand même que je te fasse une confession. Je parlais avec un jeune.
1: Ah.
0: Je lui parlais de l'autotune.
1: Ouais.
0: Bah, il a éclaté de rire.
1: Pourquoi ?
0: Bah, parce que lui, il disait justement l'autotune.
1: Ah oui, autotune.
0: Et que moi, je disais l'autotune. Après, j'ai quand même été vérifié. Effectivement, ça dépend si on a plutôt l'accent américain, comme moi, ou plutôt un accent anglais, comme cette personne.
1: Alors, j'ai une petite anecdote. Un ami à moi était perdu dans un village et a demandé à quelqu'un et le monsieur a dit « Vous avez pas Waze ?» C'était Waze, bien sûr, le fameux appli de recherche de chemin.
0: Mais alors, je vais te dire un truc, Kiki. Moi, je suis plutôt pour la prononciation à la française. Oui. Parce que sinon, on va jamais s'en sortir.
1: Ouais, c'est ça.
0: Je veux dire,
1: Et ça s'écrit Waze, donc pourquoi pas prononcer Waze ?
0: Exactement. Et tu vois, on parlait, quand on était jeunes, il y avait les chocolats qui s'appelaient les nuts.
1: Oui.
0: On disait les nuts.
1: Ouais.
0: On ne disait pas les nuts.
1: Ouais, c'est vrai.
0: Hein ?
1: C'est vrai.
0: Et bah pourquoi pas ? Parce que sinon, après, on part dans une logique.
1: Ouais.
0: On ne s'en sortira plus.
1: Mais est-ce que je vous avais raconté l'anecdote de mon grand-père ? Il y a des moustiques, ben ça c'est l'été, hein. Après l'été il y a plein de moustiques dans le studio,
0: ouais.
1: Il faut dire qu'on est un petit peu... Et donc mon grand-père me disait, donc on était à Amboise, un peu le milieu de la France,
0: ouais.
1: Et il m'a dit, regarde, un punk. Et bien voilà, il prononçait punk à la française.
0: Parce que les Français disaient des punks.
1: Ah non, ben lui il disait ouais. Punk.
0: Ben UN, toi, hein.
1: Oui, punk.
0: Ils disaient les punks.
1: Les punks, oui, c'est...
0: Mais c'est pas plus mal, les punks.
1: Les punks, ouais.
0: Ouais.
1: Mais punk, c'est pas mal aussi.
0: Mais ça a son charme.
1: J'aime bien.
0: Ouais.
1: Les clubs échangistes, quelle musique passe-t-il ?
0: Tu veux dire que c'est le débat, le débat.
1: C'est
0: le thème.
1: C'est le thème de l'émission, il n'y a pas de débat.
0: Non, il n'y a pas de débat.
1: Pas une émission de débat. DJ de club d'échangistes, voilà un métier pour qui dit fruit.
0: Alors, c'est parti.
1: Je pense.

0: Et c'était Muriel qui était dans La Classe, la célèbre émission de divertissement. Je crois qu'on peut pas trouver d'autres.
1: Non, c'est le bon terme. Hein,
0: c'est vraiment du divertissement. Je pense que ça repasserait maintenant. Ça serait très bizarre.
1: Avec Xavier.
0: Fabrice.
1: Plutôt. Fabrice. Pourquoi
0: Xavier, Xavier, c'est ton frère.
1: Ouais, c'est ça. Justement, je me disais, tiens, c'est bizarre que j'ai pas. Bon.
0: Peut-être que ton frère t'avait dit un jour qu'il aurait voulu être à la place de Fabrice.
1: Non, mais peut-être qu'il m'évoquait un petit peu mon frère, Fabrice. Il n'était pas spécialement drôle en plus, Fabrice. Hein,
0: il avait... Non, mais il y avait pas mal de gens qui n'étaient pas très drôles hein, dans la bande.
1: Là, tu vas nous parler de Pompon, normalement.
0: Oui, bah Pompon.
1: Parce que ça, c'était ton préféré, si j'ai bien compris.
0: Bah, c'était l'alcoolo qui disait une blague. Et je vous prépare une petite émission de radio avec des gens de la télé. Et il y aura bien sûr...
1: Pompon,
0: le vent du large, un de ses plus grands morceaux. Je ne sais pas si on en a fait plusieurs.
1: Aucune idée.
0: Il marmonnait complètement sous une espèce de blague à la fin de l'émission.
1: Alors là, Kiki, tu...
0: Je spoil.
1: Ouais, non, tu nous donnes envie. Eh bien, sache, Kiki, que je te remercie pour ce morceau, mais aussi pour ce thème. Il y a quelques mois, je suis tombé sur un article, je crois que c'était un article de la Nouvelle République, justement sur les DJ de clubs libertins.
0: Ah oui, d'accord.
1: Alors, je ne crois pas qu'on parle encore de club échangiste. Oui, maintenant, c'est libertin.
0: Libertin, oui.
1: Et
0: ça fait plus 18e siècle.
1: Et il y avait trois DJ, alors qui étaient aussi les patrons, et qui parlaient un petit peu de la musique qui passait et comment ils s'étaient retrouvés là. Alors, je ne me souviens plus exactement de la...
0: Si tu peux me retrouver l'article, ça m'intéresse, parce que tu vois, j'ai fait cette... Cette émission...
1: Sans article, sans filet même.
0: Ouais,
1: parce que visiblement, il passe... dans mon souvenir, hein, c'était plutôt de la house.
0: Ouais.
1: Un truc un petit peu passe-partout.
0: C'est plutôt années 90, un peu langoureux.
1: Les gens, ils ont peut-être pas trop besoin qu'on les...
0: Qu'on les pousse.
1: Ouais, qu'on les pousse trop avec des chansons paillardes.
0: À la queue leu-leu, je sais pas si ça marcherait.
1: Ouais. La chenille. Il y a pas mal de morceaux qui peuvent convenir, effectivement.
0: En fait, tous les morceaux.
1: Ben, je crois.
0: Tu peux forcément... Après, il y en a peut-être plus en nombre. Après, c'est créer une ambiance. Est-ce que tu veux un moment qu'il se passe quelque chose de particulier? La danse des canards, je sais pas.
1: De toute façon, les gens, ils sont pas là que pour danser.
0: Voilà, c'est ça. Ouais.
1: Hein, si je puis me permettre. Ouais. Je suis pas sûr que l'objectif du DJ de la boîte libertine... Ouais. Ce soit de faire danser les gens. Il faut plutôt que les gens aient envie d'autre chose.
0: Ouais.
1: Alors je me dis,
0: c'est un autre but. C'est vrai que comme DJ, c'est pas le DJ qui fait danser, c'est le DJ qui.
1: Et tu sais, grâce à toi, parce que tu as quand même eu une expérience, etc., j'ai beaucoup réfléchi sur mon manque de talent comme DJ.
0: Oui.
1: Et je me suis dit, non, mais moi, comme j'aime pas danser.
0: Bah oui, forcément.
1: Je vais pas aimer faire danser les autres.
0: Excuse-moi, je vais aller peut-être un peu loin. Mais tu ne crois pas dans le disque que tu passes.
1: C'est possible aussi.
0: C'est ça le ton problème.
1: Mais par contre,
0: si tu croyais, même si tu passes le plus mauvais morceau, comme tu l'avais dit, tu étais avec David.
1: Oui.
0: Et David, lui, il croyait à son morceau. Il était à fond. Et donc les gens étaient contents. Et là, de toute façon, c'est une énergie communicative.
1: Pour la fermeture du confort moderne, tu veux dire.
0: C'était pour la ferme

0: Merci Kiki pour
1: ce morceau. Il y a des moustiques, hein. Il y a des moustiques.
0: Alors, bah, écoute, moustiques, bah, hein. Oui, mais c'est la fin de la saison des moustiques, donc ils sont toujours là. Kiki, superbe morceau. L'envers, l'endroit, qui rappelle un peu À l'envers, à l'endroit de Karen Cheryl.
1: Oui. Et de quoi parler la chanson d'ailleurs de Karen Cheryl ?
0: Hein ?
1: De quoi parler la chanson de Karen Cheryl ?
0: Bah, je te dis, à l'envers, à l'endroit.
1: D'accord, ok. Bah, c'est bien.
0: Je sais pas exactement.
1: J'adore Karen Cheryl.
0: C'est vrai ?
1: Je sais pas, j'aimais beaucoup. Je sais pas. Non, je sais pas pourquoi je dis ça d'ailleurs.
0: excuse-moi, j'avais un petit problème technique.
1: Ok.
0: Je ne sais pas de quoi parlait la chanson de Karen Cheryl. Par contre, Karen Cheryl est une excellente batteuse. Je ne sais pas si tu l'as déjà vue faire de la batterie.
1: Non, je ne savais pas.
0: Et ben, en fait, elle jouait de la batterie et c'était au début une protégée aussi de Claude François.
1: Oui, ça j'avais entendu, oui, mais ouais. Pour des mauvaises raisons peut-être.
0: Ah, ça, je ne sais pas. Il faudrait lui demander.
1: On est donc en début de session de Radio Vedette. Quels sont les projets pour l'année, Bernard, puisque je sais que tu plastiques Bernard, parce que je sais que tu as travaillé tout cet été sur les projets.
0: Eh ben
1: alors, quels sont-ils et comment allons-nous les financer ?
0: Effectivement. Alors, les projets de Radio Vedette, maintenant que tu m'en parles, comme ça, un petit peu... Effectivement,

0: Non, j'en ai énormément.
1: À brûle pour point.
0: Déjà, mon premier projet, je me suis dit ça, parce que souvent, l'été, j'en profite pour travailler sur l'émission, et donc j'écoute les émissions qui sont passées pendant l'année. Ouais.
1: Ça, c'est pas mal. Ouais.
0: Exactement.
1: Donc, ton projet, c'est d'écouter...
0: Non, j'ai un carnet où je note tout ce qui va pas, etc.
1: D'accord, ok.
0: Et je me suis rendu compte que j'étais un petit peu trop critique.
1: Ah,
0: notamment de tes jingles.
1: Ah oui, ça je suis d'accord. Hein. Mais tu sais qu'il y a eu des
0: auditeurs,
1: des auditeurs qui ont dit « Je trouve que Plastic Bernard abroue beaucoup Kiki Free, que Kiki Free fait le job, que ça vaut très bien
0: ça paye.
1: Jul ou n'importe quel chanteur qui utilise l'autotune.
0: C'est exactement.
1: C'est pas si mal pour une personne de son âge.
0: Eh ben, je me suis un petit peu dit ça. Je me suis dit, écoute, Plastic...
1: Sois plus souple, sois plastique.
0: T'es un petit peu trop dur avec Kiki. Alors, sois positif.
1: Ouais.
0: Parce qu'en étant positif, même s'il faut quand même rester exigeant, parenthèses, eh bien, tu vas encourager Kiki à progresser dans le bon sens. Progresser pas dans le mauvais sens. Tu vois un petit peu la subtilité. Et deuxième résolution... Je me suis dit que j'allais copier et j'allais réfléchir sur les concepts radiophoniques qui ont fonctionné et j'allais m'inspirer de ce qui fonctionne chez les autres pour faire évoluer Radio Vedette. Alors j'ai compulsé un livre qui s'appelle Le con de minuit et qui est sur la libre antenne. Est-ce que tu vois ce que c'est la libre antenne? Est-ce que tu vois ce que c'est Max? Sur Fun Radio. Alors moi j'étais trop vieux pour écouter ça, donc j'ai pas écouté ça.
1: J'ai pas connu, mais ça me dit quelque chose.
0: Et toi, je me disais qu'on serait à la retraite, Kiki, qu'on ferait Radio Vedette 24h/24, qu'on vivrait Radio Vedette.
1: Ouais, ça serait pas mal.
0: Eh bien, on pourrait quand même faire des longues plages de libre antenne, parce que sinon,
1: ça va être beaucoup
0: de travail. Il faudra quand même qu'on puisse se reposer.
1: Mais après, on peut recruter des gens. Hein.
0: Eh bien, je me suis inspiré de ce livre. Eh bien, ça m'a fait beaucoup de peine ce livre.
1: Ah oui.
0: Ah oui, parce qu'en fait, il y avait un gars qui était un ancien routier qui faisait son. Il s'appelait Gérard.
1: Ah oui, c'était un peu une mascotte. Tout le temps.
0: Ouais, il se faisait. C'était dur, quoi.
1: Tout le monde se foutait de sa gueule, non?
0: Il y a un peu de ça, je crois. Ouais. Hein. Alors moi, j'ai jamais écouté l'émission, j'ai lu le livre. Mais quelque part, je me suis dit, c'est un concept qu'il faut encore qu'on travaille.
1: Ouais.
0: C'est pas l'esprit Radio Vedette. Mais oui. Tu sais, j'aime beaucoup lire sur la radio.
1: Ça fait à peu de frais, hein, une émission. Les gens parlent.
0: Il n'était pas payé tout le temps, en plus. Hein, il était, donc ça, c'est un peu dur.
1: Gérard, il n'était pas payé du tout.
0: Alors, un petit peu.
1: Ah ouais,
0: à une période.
1: Ah ouais, d'accord.

0: Ah, merci Kiki pour ce morceau. On échangeait hors antenne sur la radio des années 90 en se disant que c'était pas obligatoirement le chemin le qu'on modèle, allait prendre avec Radio Vedette. Mais moi je me dis, une émission de libre antenne où on pourrait aider les jeunes à nous poser nos questions, à nous poser des questions. Toi, tu pourrais être un peu le gars raisonnable, toi.
1: Un peu le doc, et toi, ouais, tu serais le D-Fool.
0: Un peu le D-Fool, ouais. Ah, il faut voir que ça a eu une audience de malade, peut-être même supérieure à Radio Vedette, hein, Kiki. Hein.
1: Je pense pas.
0: C'était quelque chose. Deuxième réflexion qui me vient en tête, parce que moi, je suis une sorte de grand malade. Hein, j'ai vraiment des réflexions comme ça qui me viennent. C'est effectivement, quelle musique tu préconiserais si tu étais DJ de boîte libertine, Kiki? Parce que là, j'ai l'impression les morceaux que tu nous proposes incitent, mais en incitant, peut-être qu'ils vont faire peur, toi.
1: Décourager un peu.
0: La personne qui est un peu timide, la personne, voilà, toi, qui se dit, bon, là, ça fait un peu beaucoup. Moi, j'étais juste venu pour boire une mentalo, pour observer.
1: Écoute, jeune garçon ou jeune fille, t'es pas là pour boire de la mentalo, hein, donc voilà.
0: Kiki, d'ailleurs, je ne sais plus comment ça s'était passé. Je crois que j'en ai déjà parlé, mais j'étais tombé sur les commentaires Google des boîtes échangistes de Poitiers.
1: Ah oui, ben c'est je les ai lus.
0: Eh bien, je conseille à tout le monde de lire les commentaires des boîtes échangistes autour de chez soi. Parce que vraiment, ambiance sympa.
1: Ouais.
0: Le patron est formidable.
1: Et super accueil.
0: Super accueil.
1: Mais j'avais aussi lu des commentaires qui n'étaient pas très bien, où on disait oui, c'est un petit club, ils sont entre amis et il y a du favoritisme. Alors, je ne sais pas sur quoi. Mais visiblement, il y avait des gens qui trouvaient que ça sentait l'entre-soi.
0: Ah ben, non, mais
1: c'est quand même le comble pour un club.
0: Oui, non, c'est pas mal, ça me plaît. Oui. Ça me plaît beaucoup. Mais d'une manière générale, les commentaires Google, alors que les gens n'ont plus de filtre, mettent n'importe quoi, se trompent de restaurant et critiquent quand même, je trouve qu'il y a quand même un...
1: Il y a quelque chose.
0: Il y a quelque chose.
1: Et en plus, moi, j'ai parlé à une commerçante qui avait eu un très mauvais commentaire et elle m'a dit... très compliqué de le faire enlever. Mais vraiment, c'est quasi impossible.
0: C'est vraiment dégueulasse. Alors, je sais pas s'il y a des commentaires Google sur Radio Vedette, Kiki. As-tu déjà vu?
1: Faudrait qu'on ait une page déjà.
0: Très sympa, mais il y a un peu de favoritisme aussi.
1: Un peu consanguin. Ils sont deux et on a l'impression qu'ils s'en foutent de l'auditeur.
0: En tout cas, Kiki, je te remercie parce qu'on a été vraiment prolixe. Superbe émission.
1: Comme d'habitude.
0: Et la musique était entraînante.
1: Allez, le relais, je ferai tout.
0: Allez.
1: Pour ce qui était un hit international.
0: À la semaine prochaine, Kiki.
1: Allez, ciao, bisous.
2: Ciao, bisous.

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0: Hey hey, salut à vous amis rockeuses, amis rockeurs, et soyez les bienvenus dans cette nouvelle édition de Rock à la Casbah, émission 935 que nous venons d'ouvrir avec le titre Definitive Map, extrait de l'album Massive Champion du groupe Get Down Services, qui est sorti au milieu du mois d'août de cette année sur le label Breakfast Records. Pour cette émission, nous sommes tous et toutes dans le studio. Salut les gars.
1: Salut.
0: C'était beau ça, tout le monde en même temps. On retrouvera évidemment notre ami Bruno en milieu d'émission. Get Down Services, ce sera le disque vedette évidemment. On va faire notre petit tour de table de qui a amené quoi. Qui veut commencer? Vous battez pas hein.
2: Non mais comme bon,
3: j'ai amené disque vedette.
0: Oui,
2: voilà, j'ai amené disque vedette. Un tout petit peu plus voilà. Tout à l'heure. Et avec un peu de chance, j'aurai des groupes suisses, des petits suisses sur la fin.
1: Ah, et moi, c'est moi qui ouvre l'émission. Donc je
0: pas
1: pensais,
0: toi, là, voilà. Donc, Olivier.
4: J'ai amené des choses, c'est pas les meilleures choses que je vais vous proposer.
0: Ah bah tu
4: mais
0: nous fais pas rêver.
4: Un groupe français qui réactive des groupes français d'il y a 20 ans.
0: Okay.
4: Et un excellent chanteur anglais.
0: Ah, ok.
4: Et toi Jordan?
0: Et moi, bah écoutez, je suis allée piocher comme Raph en Suisse et puis en Californie. Alors, on ne change pas des pays comme ça, hein, une équipe qui gagne. Et toi alors, Julien?
3: Eh ben moi j'ai sélectionné deux titres, un peu grand écart au niveau géographique, puisque vous aimez la
0: on
3: géographie,
0: aime bien, ouais.
3: On va aller en Australie puis ensuite en Angleterre. Et par contre, je suis dans une veine assez similaire, néo-post-punk, on va dire, et il commence à y avoir
0: bien.
3: Un peu des claviers, un peu plus de mélodie et c'est en train d'évoluer aussi des fois vers des trucs un peu électro. En tout cas, je vais ouvrir avec un trio australien de Melbourne qui s'appelle Sex Mask et j'ai eu un énorme coup de cœur pour ce groupe.
0: Été.
3: Ils sont oui, c'est cet été que je l'ai découvert puisque ouais. C'est sorti en août, leur premier EP. Ils sont tout jeunes, hein, ils ont moins de 4 ans d'existence et ils sortent leur premier EP qui s'appelle Sex Mask sur le label Unpopular Recording qui est un label de Melbourne et on va dire que c'est... Sur 5 titres, ils vont explorer des univers assez différents. Il y a un côté post-punk, il y a un côté un peu girly, une fille qui chante sur certains titres, mais pas tous. Des fois, il y a des côtés presque électro-punk et il y a un côté aussi, puisque ça m'a plu... hyper mélodique avec des bons refrains, un petit côté rock de stade.
0: Ah, t'aimes bien chanter dans
3: voilà.
0: Ta voiture. Hein.
3: Mais là, on va dire que c'est un rock de mini stade parce qu'ils sont pas du tout connus, mais je verrais bien ça dans un grand stade avec plein
0: stade
3: de sons.
0: Village.
4: Et comment tu as découvert ce groupe en faisant des recherches sur internet, en tapant
3: ben,
4: ces deux mots clés.
3: Rock de stade.
0: Bravo.
3: Effectivement,
0: bravo.
3: Mais non, je sais même pas comment j'ai découvert.
2: Tu
3: c'est en
2: dire,
3: fouillant
2: en
3: sur les internets.
2: Le dernier album d'Airborne que t'aimes bien aussi.
3: Voilà, c'est ça.
2: Un vrai
0: celui
2: groupe de stade.
0: Avec la bière. Dedans.
3: Donc je vais vous partager un titre qui est peut-être un peu plus mainstream dans les 5 titres mais que j'adore chanter à tue-tête, faux d'ailleurs.
0: Oui.
3: On écoute
0: on laissera ton micro ouvert.

0: Et c'était Life, les Anglais de Hull, qui sortent leur quatrième album Abstract Natural, qui est sorti au tout début de l'été, c'était peut-être au mois de juin. Et on a écouté le titre Dolly Wagon. Alors, Life, c'est vraiment un groupe qu'on diffuse depuis longtemps dans Rock à la Casbah. Il avait été disque vedette, leur deuxième album. Moi, j'avais été vraiment très très fan, et on reste un peu dans ce même univers post-punk, peut-être un peu plus parlé, avant ils chantaient plus, en tout cas sur ce titre là et c'est vrai qu'ils sont quand même un petit peu assagis, ça reste post-punk, mais on sent qu'ils ont envie de faire évoluer leur musique, parce que derrière on sent quand même qu'il y a des musiciens. En tout cas, c'est très bien, très bon album, Abstract Natural, Life.
1: Trop bien, bah merci pour ce morceau. On enchaîne avec, eh bien, on fait un petit pas vers la Suisse. Je vous l'avais dit, on part avec Barbara et Harry du duo Peter Kernel. Alors peut-être que Barbara Leneuve, vous la connaissez parce qu'elle a un groupe qui s'appelle
2: Camilla Spark.
1: Camilla Spark.
0: Elle ne s'appelait pas Camilla en fait.
1: Non, en fait, ce n'est pas son nom. En fait, c'est Barbara Leneuve. Elle s'appelle Barbara.
0: Putain, ils sont, c'est...
1: Camilla Spark, c'est un joli nom, n'empêche.
2: C'est,
1: tu
2: c'est
1: vois,
2: son c'est... pseudo d'artiste.
3: Et voilà. Peter Kernel, ce n'est pas quelqu'un.
1: Non, ce n'est pas quelqu'un non plus. Je pense que c'est dans leur délire. Là. Et lui, c'est Harry Bassetti. Il avait aussi un projet tout seul. Quand j'avais passé l'année dernière, il y a deux ans.
0: Robert Jackie.
1: Non. Non, Mortori, un truc comme ça, où ils chantent dans un dialecte des montagnes italiennes, parce qu'ils viennent de là, en fait, dans les montagnes italiennes, helvètes, suisses. Ouais.
0: Je crois qu'ils viennent de sortir un album alors. Mortori.
1: Mortori, oui, il a sorti un truc cet été. Ouais,
0: j'ai
1: effectivement,
0: pas écouté encore,
1: j'ai vu,
0: mais
1: moi
0: j'ai
1: non
0: vu
1: plus.
0: Que c'était sorti.
1: Oui, ouais, ouais. À aller creuser.
3: Bon, bah, c'est lui, voilà. Donc, et puis on retourne à...
1: Peter Kernel, ils viennent de sortir, donc eux, c'est plutôt quand même un groupe de post-punk, hein, c'est assez rock, alors que Camilla Sparks, c'est très électro, et Mortori, c'est plus, ouais, je sais pas, de la balade, un peu, peut-être un peu folk dans mon souvenir. En tout cas, là, il y a juste un titre, il s'appelle Heartbreak, qui vient de sortir donc, sur leur label, parce qu'ils ont aussi un label qui s'appelle On The Camper Records. Et en fait, ça annonce une tournée. Ils vont faire quelques dates en France, là, au mois de novembre. Et d'ailleurs, avec mon alter ego de DJ La Scandaleuse, je vais faire deux dates avec eux, figurez-vous, à Briançon et à Bourg-les-Valence, parce qu'ici à Valence, on a une salle qui s'appelle le Vacarme Exquis. Donc voilà, je suis bien contente de faire ça avec eux. On va écouter ce morceau qui s'appelle Heartbreak, et ce sera suivi, mais peut-être que je parlerai entre les deux morceaux, d'un groupe de filles californiennes que j'aime beaucoup. Mais on commence avec Peter Kernel et le morceau Heartbreak.

0: Peter Carnell,
1: excellent titre.
0: Rock à la Casbah, très beau, hein. Mmh. Heartbreak.
2: Tu m'as un peu piqué celui-là.
0: Ah bon?
2: Bah oui.
0: Oh, désolé, Raph. Bon, la prochaine fois, tu me piqueras un morceau si tu veux.
2: Je compte bien le faire.
0: Mais tu peux, de toute façon, c'est la thématique de l'année.
3: Tu peux en parler, du coup.
2: Oui, je peux en parler parce qu'on a fait avec Jordan il n'y a pas très longtemps une émission à Rennes,
0: oui,
2: avec les copains et les copines de Purple Rain. Et c'était un titre que j'avais choisi pour cette émission-là. C'était, ouais, très très bien. On a fait une Purple à la Casbah ou une Reine à la Casbah dans le cadre des 35 ans, oui, de la Ferra. Ouais, c'était vraiment très chouette.
0: Mmh. Ouais, c'était vraiment chouette. On
3: vous
0: s'est
3: en
0: dit d'ailleurs.
3: Plus, c'est louche quand même.
0: si on s'en rappelle, c'était en début de soirée. Mais oui, on a fait 35 heures de radio non-stop. Alors c'est gentil, mais c'est bon, on a le droit d'être fatigué.
3: Il faut assurer.
0: Mais on a assuré. On enchaîne avec un morceau des Death Valley Girls. Vous savez, c'est mes copines, je les aime bien, les Death Valley Girls. Elles sortent un nouvel album chez Suicide Squeeze Records, un label tout aussi californien qu'elles-mêmes. Il s'appelle Welcome to Earth et on va écouter un morceau qui s'appelle Basic Witch. Vous allez voir, c'est le basic Death Valley Girls, mais c'est très bien.

0: On retrouve Bruno dans notre émission Rock à la Casbah. Salut Bruno.
1: Et salut à tous.
0: Très heureux de te retrouver pour cette nouvelle saison de Rock'n'Roll ensemble avec toute l'équipe. On va commencer avec un disque que tu sors sur ton label Dangerous Skylab.
1: Oui, c'est le nouvel album de Mr. Zero. Alors, nouvel album, l'album précédent avait déjà plus de 20 ans. Et là, c'est un retour incroyable. Donc, ça s'appelle Back from My Grave. Mr. Zero, c'est Oli. C'est en fait le batteur des Squares, groupe mythique nancéen, qui a été batteur des Headcoats aussi. Donc, quelqu'un d'assez reconnu dans la scène garage. Et là, il a encore une fois tout fait tout seul. L'album s'appelle Back from My Grave. C'est une véritable tuerie de groove, de fuzz, d'orgamonde. Voilà, pour les fans des Fleshtones, des Woggles, mais aussi effectivement de cette Medway scene qu'on aime beaucoup, des Prisoners de Billy Childish. On va écouter le morceau No More, qui est un des premiers extraits qu'on avait dévoilé. L'album est sorti depuis maintenant une semaine. C'est hautement recommandable. Donc voilà, ça sort chez Dangerous Skylab en vinyle. C'est Mr. Zero.

0: Et après ce morceau No More de Mr Zero, on va pouvoir découvrir une nouveauté de chez Sub Pop Records.
1: Oui, c'est un repressage en fait. C'est l'anthologie de Michael Yonkers. Michael Yonkers, c'est un doudingue qui nous a quittés cette année. Et voilà, l'histoire de ces bandes est assez touchante. C'est enregistré en 68. C'est complètement hallucinant, un croisement de Velvet, d'Azzy Atkins, de Suicide avant l'heure un peu, des effets de guitare, des choses assez étranges. Ces bandes ont été retrouvées dans les années 2000 et sont rééditées régulièrement depuis. Le truc un peu tragique dans l'histoire, c'est qu'en fait Michael Yonkers n'était pas majeur au moment de l'enregistrement, et Sire, qui était un des labels intéressés pour les sortir, n'a jamais pu concrétiser le deal. Ça l'a pas empêché de continuer à faire carrière, il a enregistré plein de choses, des choses un peu plus folk en fait, et plein de collaborations avec Blind Check normalement, notamment. Donc c'est Michael Yonkers, on va écouter un des morceaux que je préfère, mais tout l'album est assez incroyable. C'est ces fameuses sessions 68. On va écouter le morceau qui s'appelle Puppeting. C'est Michael Yonkers. Je vous encourage d'aller faire un tour sur Wikipédia ou sur le web pour en apprendre un peu plus sur le personnage.

0: Wouh ! Et voilà, on retrouve notre ami Bruno pour sa chronique habituelle, pour une nouvelle saison. Vous êtes toujours à l'écoute de Rock à la Casbah, émission 935. Et bien, il est temps de passer au disque vedette de cette émission, Get Down Services, Raph.
1: Ouais, Get Down Services avec leur deuxième album, Massive Champion, qui est sorti chez Breakfast Records milieu du mois d'août, le 14 août. Ouais. Moi, c'est un disque qui m'accompagne depuis cette date et qui me fait bouger, qui me fait danser aussi. Et je danse extrêmement bien, vous avez pu vous en rendre compte.
0: Tu chantes en dansant.
1: Et je chante aussi bien que Julien. Et ça, d'un coup, c'est formidable. Et je suis vraiment... d'un coup, je suis tout seul chez moi.
0: Tu es libre.
1: Je suis libre.
0: Hein, voilà, enfin tranquille.
1: Mon corps se libère, c'est super. Non, voilà, c'est leur deuxième album. Le premier était sorti en 2013. Entre temps, il y a eu deux EP qui ont plutôt bien marché. Celui-là sort donc ce mois d'août. Ils sont originaires de Bristol et ils font toujours cette espèce de post-punk, comme on a pu l'entendre sur le premier groupe qui même moi me rappelait les Eagle of Death Metal ou les Viagra Boy.
0: Tu veux dire Sex Mask, le morceau qu'on écoutait en tout premier?
1: Non, Sex Mask c'était Julien, le tout premier,
0: oui.
1: C'était Definitive Map.
0: Le premier,
1: voilà,
0: on a
1: un truc très guitare, mais il y a aussi des choses très dansantes. Le morceau d'ouverture, c'est une, on dirait une balade irlandaise. On finit avec des côtés très disco-funk aussi. Donc c'est un disque qui va un peu dans tous les sens. Et là-dedans, il y a 6-7 morceaux sur les 13 qui sont excellents, vraiment qui sont très très bons.
2: La moitié quoi.
1: Un peu plus de la moitié quand même. Et moi, je trouve que j'ai un peu plus de mal avec le funk. Et donc voilà, ce disco funk me plaît un peu moins. Mais les gens qui aiment, je pense que vont apprécier ces morceaux-là. En tout cas,
0: moi, je les connaissais plus comme ça avec ce disco funk.
1: Voilà, ils se cantonnent pas à un seul style. Et c'est pas plus mal. Parce que ça fait un disque très riche. Et tu peux moins aimer un morceau que l'autre. Mais tout s'écoute très très bien dans la longueur. Et voilà. Donc c'est un très bon disque du début jusqu'à la fin. Et je pense qu'il va rejoindre mon top 2026. Que toi, tu aimes bien connaître ça un peu.
0: On arrive à la fin de l'année 2026.
1: On arrive bientôt. Hein, donc
2: Moi, il n'y sera pas. Ce que je préfère dans ce que j'ai écouté de ce groupe, j'ai écouté 3-4 titres, c'est vraiment le titre de l'album, Massive Champion.
1: Ah. Et bah, tu vois, je ne l'ai pas choisi.
0: Et ben voilà, donc alors qu'est-ce que tu nous as choisi
1: comme piano dans ce morceau, j'ai dû l'enlever.
0: Ou du saxophone.
1: Non, je vous ai choisi un titre hyper dansant qui s'appelle The Radiator, et ça sera suivi par un titre hyper, hyper catchy, hyper rentre-dedans avec des grosses guitares qui s'appelle Probiotic.
0: J'adore.
1: On va danser d'abord avec Radiator.
0: Non, mais c'est un morceau Probiotic.

0: Get Down Services dans ce numéro 935 de Rock à la Casbah, c'était le morceau Probiotique.
1: J'adore ce titre.
2: Il est bien, très stoudien.
0: Ah ouais, à fond.
2: Je revois ma copie.
0: Ah merci.
1: Ah, oulala, alors bien. Bingo,
0: j'ai choisi un morceau beaucoup plus calme pour
2: oui,
0: finir.
2: Oui, oui, entre Primal Scream et les Stooges, et deuxième
0: on
2: album.
0: On ira encore vers une autre esthétique.
2: Tu nous régales, Raph.
0: Toujours, c'est la régalade.
1: Allez, jingle. Attention.

0: Incredible.
1: Notre ami attaché de presse JP va m'en vouloir d'en parler à l'antenne, mais il sait que ce que je vais dire, puisque j'ai déjà échangé avec lui à ce propos. 20 ans après la hype des bébés rockers, c'était quand même un nom très ridicule.
2: On est bien d'accord.
1: Voilà leur rejeton en direct de Rennes sur leur premier album Promis ce soir, sorti chez ZRP. Le groupe Romance se place en héritier des bébés brunes. Alors, petit point, selon moi, c'était vraiment les seuls du lot à avoir un talent de composition et d'écriture. Ambiance tête à claque sur la pochette, pose vocale parfois agaçante, texte encore un peu vert pour ne pas dire cucu voire concon, mais d'excellentes compositions qui savent parler à mon petit cœur de rocker. Les mélodies sont bien troussées, l'énergie est plutôt canalisée. Nous saluons les belles fulgurance musicale, mention spéciale pour saxophone qui résonne avec celui des Death Valley Girls dont on parlait tout à l'heure, Julien fait la moue, ainsi que de subtils arrangements de clavier, notamment James Elegance emballe le tout dans une production à la fois serrée et ample. La chanson de Romance que l'on va écouter sonne mais vraiment très très très bébé brune. À vous de comparer Nicotine Love, la chanson titre du deuxième et meilleur album de la bande, à Adrian Gallo, avec Cigarette et Verveine du groupe Romance.
2: Je t'aime.

0: Je vous avais pas menti, il y a du saxophone. Il est pour vous toutes et tous, surtout pour toi, mon Julien. JP, je t'adore. Continue de m'envoyer des disques comme ça, mais j'aime bien ce disque. Il finira pas sur le podium. Je vous l'annonce aussi. À l'annonce d'un projet artistique d'un fils d'eux, notre première réaction est généralement l'agacement. Ensuite, et très rapidement, vient la curiosité, parfois malsaine, de savoir si la progéniture sera à la hauteur de ses parents. Tracy Thorn et Ben Watt du duo.
1: Oh merde, arrête avec tes blagues.
0: Everything But The Girl n'ont pas fait que d'excellents disques ensemble, ils ont eu ensemble un fils, Blake. Sous Avatar Family Stereo, fin juillet, il a livré The Thread, un premier album plus qu'honorable chez Bella Union. C'est propre, agréable, sans grande surprise pour qui aime la pop folk moderne, aéré, épuré et bien arrangé. D'aucuns salueront la proximité vocale avec JJ Johansson. Nous allons écouter Family Stereo. Je sais plus quel titre, c'est Remedy. Il y a du piano, Raph. Hein.
1: Ah, j'espère qu'il y a du saxophone aussi.
2: Non, mais c'est long à venir, par contre.
1: Mmh. Ouais.
0: On aurait dû le mettre.
2: Ça arrive doucement.
0: Family Stereo.

0: C'est l'heure de la sieste.
1: Non, ça fait
0: la Casbah.
1: J'avoue, ça fait très musique de fin de série.
0: C'est beau.
1: C'est beau, c'est lisse, c'est propre, ça sent la savonnette, mais ça passe.
0: Je sais pas ce que ça veut dire, Julien, ça sent la savonnette.
1: Julien nous a dit, on est déjà à Noël, c'est vrai qu'on n'a jamais été aussi proche de Noël.
2: Les petits carillons et tout.
0: Ouais.
1: Rendez-vous pour le best-of dans pas longtemps.
0: Ben voilà, ça ferait une bonne émission pour Noël. On arrive à la fin de cette émission, tu voulais dire un mot?
2: Non, pas du tout.
0: C'est moi, j'ai cru.
3: Deux mots, là.
0: Eh bien, oui, je dois vous rappeler que cette émission est réalisée en direct et enregistrée dans le studio de Radio Méga.
2: Non, on a...
0: Ah oui, t'as un morceau à une minute.
2: Avant,
0: ah
2: je passe maintenant et j'en parlerai après, tiens, comme ça. Ah

0: Et voilà, je voulais vous réveiller un petit peu après ce morceau, bingo.
1: Mathilde.
0: Voilà, c'était Mord Fustang, un groupe suisse originaire de Zurich avec une chanteuse Valentino. C'est pour ça qu'on adore.
1: C'est
0: sorti chez la Suisse Primitive. La Suisse Primitive, et ça date un peu, c'est 2024. Je vous invite à aller sur le site de Radio Vostok à Genève. Il y a un petit live qui est diffusable, à voir et qui est très sympa. Et à noter quand même que tout à l'heure on parlait de rock australien, c'est quand même Mickey Young qui a masterisé encore une fois ce disque. Alors ce morceau, c'est pas le plus représentatif de l'album, ils sont plutôt dans la veine Black Angels, c'est plutôt psyché, mais j'aime bien ce petit morceau d'une minute là, comme ça on peut le balancer un peu quand on veut. Et puis il vous a surpris, c'est ce qui m'a le plus plu quand même.
1: Ouais, ça y est, je peux finir l'émission,
0: tu
1: c'est bon.
0: Tu peux finir l'émission.
1: Voilà, c'était Rock à la Casbah, édition 935. Donc je vous rappelle qu'elle est enregistrée et réalisée dans le studio de Radio Méga à Valence dans la Drôme, qui est une Ferra. J'ai failli dire Ferra Rock. La Ferra Rock est devenue la Ferra, qu'on se le dise. Vous pouvez retrouver cette émission en podcast sur notre site casbah-records.com. Il y a quelques interviews qui vont arriver. Je suis en train de vous préparer des trucs. On les mettra sur le site parce que de temps en temps, il y a quelques interviews. En ce moment, il n'y en a pas trop.
2: Non, je corrigerai les fautes.
1: Ouais, voilà, si tu veux. Pas de problème. Vous pourrez évidemment retrouver le podcast de cette émission que l'on termine avec un titre donc de Get Down Services de leur album Massive Champion, sorti au mois d'août de cette année. On écoute le morceau What's On Your Mind et c'est sorti chez Breakfast Records.
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0: 5h en temps universel, 7h ici à Paris.
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0: Bonjour à tous, on est ensemble pour les 3 prochaines heures avec aussi nos correspondants, reporters, chroniqueurs, nos invités pour comprendre et analyser l'actualité internationale. Avec toujours un œil ce week-end sur la visite du pape en France, c'est à la une d'ailleurs de votre journal. Bonjour Arthur Ponchelet.
2: Bonjour à tous. Léon XIV accueilli par une foule en liesse dans les rues de Paris, 300 000 personnes l'ont acclamé au passage de la Papa Mobile et on attend au moins 2 fois plus de monde cet après-midi pour une messe en plein air, place de la Concorde. Un citoyen franco-libanais porte plainte contre Israël en France pour crime ou délit de guerre. Il accuse l'armée israélienne d'avoir déraciné 600 de ses oliviers dans le sud du Liban. La une, ce sont aussi les réactions courroucées de la société civile au Sénégal, au soutien de Bassirou Diomaye-Faye à Macky Sall, hier sur RFI et France 24. Le verdict en France dans le meurtre de Federico Aramburu, et puis l'ère Zizou, épisode 1. Les Bleus, vainqueurs de la Turquie, 1-0 en Ligue des Nations, une équipe de France qui devra composer sans Kylian Mbappé. Le capitaine s'est blessé au genou.
0: Son accueil avait tout de celui d'une rockstar.
2: On pouvait en tout cas s'y méprendre à voir les 300 000 personnes amassées dans les rues de Paris. Léon XIV a donc donné hier le coup d'envoi de son voyage en France, discours à l'Élysée, à l'UNESCO, puis une visite de la cathédrale Notre-Dame. Le pape a ensuite présidé une veillée de prière au Stade de France, où il a livré un message de paix devant 80 000 jeunes venus de toute la France. Qu'en ont-ils retenu ? Baptiste Coulon leur a posé la question.
3: Alice, jeune croyante, a presque vu Léon XIV.
4: Avec ma petite taille, c'était un peu compliqué de le voir, mais quand même, passait pas trop loin. Donc non, vraiment, c'était incroyable.
3: À défaut de bien l'apercevoir, elle l'a surtout écouté et retient un message d'espérance.
4: Dire que nous aussi, on peut changer un peu le monde plus tard et qu'on est le monde de demain, c'était quand même important qu'on nous le dise. Et c'était, ouais, non, c'était cool.
3: Élodie, professeure dans un établissement catholique, note de son côté l'avertissement du pape sur l'utilisation de l'intelligence artificielle.
5: Moi qui travaille avec des jeunes, on voit qu'au quotidien, l'intelligence artificielle, elle inonde nos vies. Et ce que je trouve vraiment beau, c'est de remettre ce lien humain vraiment au centre et au cœur de nos relations, parce qu'il n'y a que ça qui compte. Et finalement, ce message du pape Léon, il est tellement d'actualité et je pense qu'il peut tous et tous nous toucher.
3: Léon XIV a surtout défendu une église ouverte sur le monde et appelé ses jeunes à partager leur spiritualité à d'autres. Message bien reçu par Guilhem et Gaspard, qui ont justement un projet.
6: D'accompagner des jeunes qui ne savent pas trop où ils sont dans leur religion,
7: d'horizons divers, qu'ils soient musulmans, catholiques ou athées,
6: afin de pouvoir les préparer à être plus proches du Seigneur et avoir une meilleure vision de la religion par rapport à eux-mêmes.
3: Projet de partage de leur foi que les deux jeunes comptent lancer d'ici quelques semaines au sein de leur établissement.
2: Reportage Baptiste Coulon, l'étape parisienne de la visite de Léon XIV se poursuit aujourd'hui. Le souverain pontife est attendu ce matin à la maison Bakita, un centre d'accueil pour personnes exilées, puis à l'Institut catholique de Paris avant une messe géante place de la Concorde et à événements exceptionnels. Dispositif logistique et sécuritaire XXL, Hauteville-Moriamé.
8: 600 000 personnes officiellement inscrites, sans compter celles qui seront aux alentours, 2500 points de distribution de la communion, près de 15 000 membres des forces de l'ordre et sapeurs-pompiers mobilisés et des milliers de bénévoles. La tenue de la messe célébrée par Léon XIV, place de la Concorde, implique une logistique très conséquente. La foule de croyants et curieux qui sera dans le périmètre de sécurité sera soumise à une fouille des sacs et une palpation de sécurité, foule qui va se répartir sur toute la longueur des Champs-Élysées, artère majeure de la capitale française. Pour l'occasion, de nombreuses rues seront coupées à la circulation. Les commerces situés dans le périmètre devront garder portes closes, plusieurs stations de métro fermées, le trafic des bus et de certains trains de banlieue perturbé. Paris sera quasiment scindé en deux ce samedi.
2: Rendez-vous donc à 13h, temps universel pour cette messe place de la Concorde. On y revient largement aujourd'hui sur Radio France Internationale. Sur notre site et sur notre antenne, édition spéciale autour de Charlotte Hydrac, à suivre dès 15h, heure de Paris.
0: Pour l'instant, il est 5h04 TU. Dans le reste de l'actualité, Arthur, l'Arabie Saoudite qui a détruit cette nuit 2 drones outils.
2: Qui se dirigeaient vers Riyad. Un missile a aussi été intercepté dans le sud du royaume. Le président du Yémen a lui décrété hier la mobilisation générale face à la recrudescence des attaques des outils. Donald Trump rejette la proposition de l'Iran pour une réouverture sous 7 jours du détroit d'Ormuz. Téhéran l'a formulé hier en marge de l'Assemblée générale de l'ONU. D'après la presse américaine, le président américain envisage envisagerait une reprise des frappes en Iran après les élections de mi-mandat aux États-Unis.
0: Il faut qu'Israël se retire entièrement du territoire libanais.
2: Ce sont les mots hier à la tribune des Nations Unies du Premier ministre libanais. Une partie du sud du pays est toujours occupée par Israël et cette occupation s'accompagne de nombreuses violations du droit international. Ainsi, un franco-libanais a porté plainte à Paris pour crime ou délit de guerre. Il accuse l'armée israélienne d'avoir arraché 600 oliviers centenaires qui appartenaient à sa famille. L'un de ses avocats, maître William Bourdon, parle même de nettoyage ethnique.
9: Il s'agit donc d'un Français, d'un compatriote qui a été victime de ce qui est maintenant à juste titre qualifié d'un véritable nettoyage ethnique. Les oliviers et la propriété se tenaient parfaitement debout avant la signature du cessez-le-feu. Il n'y a aucun lien possible entre notre client et le Hezbollah. Le juge français, lui, a la capacité et les moyens de mener les investigations. Il y a des confrères à vous qui continuent à mener des investigations extrêmement précises. Il y a des rapports d'ONG qui sont de plus en plus documentés parce que la société civile mondiale est de plus en plus professionnelle. Voilà, tout ça fait une convergence d'indices qui peut nous faire espérer qu'à un moment donné, la vérité, je dis la vérité au moins, de ce qui s'est passé dans ces détails soit connue et que les responsables soient poursuivis si c'est possible.
2: Maître William Bourdon avec Abla Jounaïdi. L'ONU, profondément préoccupée par la reprise des combats en Éthiopie. Ils opposent le TPLF, le Front de Libération du Peuple du Tigré, aux forces fédérales dans plusieurs régions du nord du pays. L'armée a dévoilé hier un nouveau bilan, plus de 700 rebelles tués et quelques 500 blessés. Bilan à prendre avec précaution puisqu'il est impossible à vérifier, d'autant que les rebelles, eux, n'ont communiqué aucun chiffre. Un soutien qui ne passe pas. Il était notre invité hier, Bassirou Diomaye Faye, le président sénégalais, soutient son prédécesseur dans sa candidature au poste de secrétaire général de l'ONU. Il avait déjà officialisé ce soutien au mois de juillet et cela provoque toujours la colère d'une partie de la société civile. Une colère qui s'est donc à nouveau exprimée hier après l'interview du chef de l'État sur notre antenne, Juliette Dubois.
8: Qui de mieux pour défendre une meilleure place pour l'Afrique que le président Macky Sall? Le message de Bassirou Diomaye Faye est sans ambiguïté et l'APR, le parti de l'ancien chef d'État, s'en félicite, le député Abdoumbo.
10: Cela conforte ce que nous avons toujours dit, que le président Macky Sall est le meilleur profil pour diriger les Nations Unies aujourd'hui. Mais cela, naturellement, va augmenter les chances du président Macky Sall.
8: Les associations de victimes des violences politiques de 2021 à 2024 critiquent vivement ce soutien. Elles rappellent le rôle de Macky Sall durant cette période et soulignent qu'aucune justice n'a encore été rendue. La question de la dette fait aussi grincer des dents. Bassirou Diomaye Faye affirme que Macky Sall a subi les affres de la dette qui l'ont plombé dans ses ambitions. Je cite, « Il y a quelques mois encore, c'était son camp pourtant qui accusait son prédécesseur d'avoir laissé au pays une immense dette cachée. »
11: Cette dette cachée a amené le Sénégal aujourd'hui dans une situation économique intenable.
8: Amadou Ba, député PASTEF.
11: On parle de suppression des subventions. Et tout cela, c'est le bilan quand même de Macky Sall. Qu'il vienne l'absoudre devant le monde entier pour lui apporter un soutien, je pense que ce discours surprend tous les Sénégalais.
8: Autre sujet qui divise, le report éventuel des élections locales, normalement prévues en janvier 2027. Le corps électoral n'a toujours pas été convoqué. Le président n'a rien officialisé, mais il appelle à ne pas avoir, je cite, d'obsession électorale, estimant disposer de toute l'année 2027 pour organiser ce scrutin. Ce report est vivement contesté par l'opposition, dont le PASTEF, qui l'accuse de vouloir gagner du temps pour structurer son propre parti. Juliette Dubois, Dakar, RFI.
2: L'actualité africaine ce matin, c'est aussi la mort des deux principaux responsables de la justice militaire en République démocratique du Congo. Le président de la Haute Cour militaire et l'auditeur général des FARDC ont succombé à un accident d'avion. C'était hier à Kenge, à plus de 260 km de Kinshasa. Le bilan officiel fait état de 17 morts.
0: L'affaire avait ému l'opinion en France et bien au-delà.
2: Et désormais, le verdict est tombé. Les meurtriers de Federico Aramburu ont été condamnés hier soir devant la cour d'assises de Paris. L'ancien rugbyman argentin tué il y a 4 ans dans les rues de Paris par des militants d'ultra-droite. Loïc Le Priol et Romain Bouvier écopent respectivement de 26 et 19 ans de prison, mais pour meurtre et tentative de meurtre et non assassinat, comme l'avait réclamé le parquet, Laura Martel.
12: Federico Aramburu a été victime de l'alchimie funeste du duo formé par Loïc Le Priol et Romain Bouvier, animé par une fascination commune pour les armes et la violence, a résumé le président. Peu de réactions à l'énoncé du verdict, des yeux qui se ferment quelques instants pour la mère de Federico Aramburu, quand ceux du père de Loïc Le Priol s'écarquillent de surprise ou de choc. Les accusés, eux, restent figés. 26 et 19 ans, ce sont des peines lourdes, d'autant plus qu'à un an près, elles sont conformes à ce qui avait été requis, mais pour assassiner assassinat et tentative d'assassinat. Or, c'est finalement pour meurtre et tentative de meurtre que les deux hommes ont été condamnés. La cour a donc écarté la préméditation. Elle a estimé qu'il n'y avait pas eu concertation avant les tirs. En revanche, l'intention de tuer est jugée indubitable, notamment parce que tous deux ont vidé leur chargeur sur un homme désarmé. Pour expliquer les peines, le président a notamment mis en avant les précédentes condamnations du duo et l'extrême gravité des faits. Un crime dans les rues de Paris, alimenté par la rage narcissique envahissante et irrépressible de Loïc Le Priol, qui a conduit à la mort gratuite de Federico Aramburu, selon la cour, qui a écarté toute altération de son discernement. Un Loïc Le Priol au risque criminologique élevé du fait de ses troubles psychopathiques, mais aussi de l'idéologie mortifère et violente dont il se nourrissait, a souligné le président.
2: Laura Martel et les accusés ont désormais 10 jours pour faire appel. Des manifestations prévues un peu partout aujourd'hui en France, plus de 260 rassemblements pour réclamer plus d'action contre le changement climatique. Nous venons vous demander des comptes, écrivent les organisateurs dans une lettre ouverte adressée au président.
0: Et puis il a revêtu le costume noir de ses années au Real Madrid.
2: Mais cette fois pour les Bleus, Zinedine Zidane a démarré hier son mandat à la tête de l'équipe de France de foot. Ça commence plutôt bien puisque la France l'a emporté d'un but face à la Turquie en Ligue des Nations grâce à Kylian Mbappé qui est ensuite sorti sur blessure au genou. Le capitaine des Bleus va manquer la suite de la compétition. Une victoire pas franchement éclatante donc, mais une victoire quand même particulièrement suivie à Marseille, la ville d'enfance de Zizou. Reportage, Elisa Amourette.
13: Sur les terrasses de la plaine, face aux écrans géants, c'est la soupe à la grimace en cette première mi-temps. Adrien, venu soutenir les Bleus, espère une bien meilleure deuxième période.
14: On a eu du mal à rentrer dans le match, ils sont forts ces Turcs en fait. Je pense qu'il faut qu'on prenne notre temps. Je pense que Zizou, il va leur dire de ralentir et de imposer notre rythme. Parce que là, on est trop sous pression.
13: Imad, de son côté, mise tout sur la nouvelle composition de Zidane.
15: Depuis qu'il est arrivé avec cette équipe, on voit une nouvelle vision de jeu. On voit qu'il y a la patte de Zidane. C'est un peu bloqué. Olysée, il fait des petites actions et on espère que ça va passer à la seconde mi-temps.
13: En début de deuxième période, c'est enfin la délivrance pour les supporters marseillais. À la 54e minute, Kylian Mbappé marque le premier but français. Delia et Lou, maillot de l'équipe de France sur les épaules, sont venus soutenir Zizou, le nouveau sélectionneur.
16: Il n'y a absolument aucun monde où on va rentrer chez nous déçu de ce qu'il nous a proposé.
17: Contente de voir Zidane avec son petit costume de sélectionneur sur le bord du terrain et très contente de revoir des joueurs qu'on connaît, certains qu'on connaît moins.
13: La France l'emporte 1-0 contre les Turcs. Prochain rendez-vous est donné le 28 septembre face à la Belgique. Elisa Amourette.

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0: Je vais vous faire une confidence horrible. Horrible. 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

0: 6h en temps universel, 8h ici à Paris. 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
0: Le journal international, bonjour Marion Cazeneuve.
2: Bonjour Clotilde, bonjour à tous.
0: Et à la une, le pape au stade de France et l'équipe de France, elle en Turquie.
2: Léon XIV acclamé par 80 000 jeunes fidèles près de Paris, ambiance de concert ou de match de foot pour cette première journée en France. Certains avaient même des maillots de foot floqués au nom du pape et il sera aujourd'hui face à 600 000 personnes pour une messe en plein air sur les Champs-Élysées. Dans ce journal également, l'organisation des élections palestiniennes prévues en novembre, mais leur tenue semble toujours incertaine. Les Palestiniens eux-mêmes sont sceptiques, on l'entendra. Les combats se poursuivent en Éthiopie entre l'armée et les rebelles tigréens. Et puis, vous l'avez dit Clotilde, l'équipe de France de foot en Turquie, les Bleus l'emportent 1-0 pour leur premier match en Ligue des Nations. Premier match aussi avec Zinedine Zidane à la tête de l'équipe.
0: Et on y reviendra dans le journal des sports juste après cette édition. Des poignées de main n'ont plus finir, une marée de perches à selfie. Le pape Léon XIV a été accueilli par des centaines de milliers de personnes en France.
2: Il a entamé hier une visite d'État de 4 jours, très attendue par les fidèles catholiques dans un pays laïque où le nombre d'adultes baptisés, lui, est en hausse. Cette première journée déjà a été très chargée. Vous l'avez suivi pour nous sur RFI, Véronique Guémard. Quels ont été les temps forts de ce vendredi ?
3: Léon XIV a été reçu à l'Élysée par le président Emmanuel Macron. Il a prononcé un discours devant les autorités en rappelant la nécessité de ne pas perdre son humanité au milieu du paradis de machines qui envahissent et conditionnent notre quotidien à l'heure de l'intelligence artificielle. Un sujet qui lui tient à cœur et sur lequel il a centré son discours à l'UNESCO. Il s'est aussi montré préoccupé par la loi sur la fin de vie récemment adoptée. D'ailleurs, son voyage en France a pour devise « Pour que le monde ait la vie ». Autre séquence, la déambulation dans les rues de Paris jusqu'à Notre-Dame devant des milliers de personnes agitant des drapeaux du Vatican. Puis il est rentré à pied dans la cathédrale Notre-Dame de Paris, premier pape à la foulée. Après sa restauration depuis l'incendie de 2019, il y a présidé la messe des Vêpres devant 8000 membres de l'Église. Enfin le soir, c'est au Stade de France qu'il a été accueilli en rockstar. Vous êtes des saints, a lancé le pape aux quelques 80 000 jeunes de 17 à 35 ans venus le voir et l'entendre. Son discours s'est voulu apaisant et porteur d'espoir, me disait un jeune paroissien.
2: Dans la ferveur de ses fidèles, effectivement, cette ambiance de concert. Et aujourd'hui, Véronique, le pape célébrera une messe géante, place de la Concorde.
3: Oui, 600 000 personnes sont inscrites pour cette messe en plein air à 15h à la Concorde et le long des Champs-Élysées avec un périmètre étendu et des écrans géants. 500 000 hosties ont été préparées pour l'Eucharistie. La communion sera assurée par des laïcs et des diacres. Beaucoup seront présents en famille et comptent arriver 6h à l'avance pour bien se placer pour ce moment qui fera de la place de la Concorde la plus grande église de France.
2: Véronique Guémard, vous serez à cette messe place de la Concorde, vous nous la ferez vivre en direct sur RFI dans une édition spéciale à partir de 13h, temps universel. On l'a dit, plus de 600 000 fidèles sont attendus, mais ce sera sans le président Emmanuel Macron. En revanche, à quelques mois de la présidentielle, les candidats à l'Élysée seront nombreux à y assister, Oriane Gendreau.
4: Emmanuel Macron ne sera pas présent, mais le candidat de son parti Renaissance, Gabriel Attal, n'a lui pas hésité à se rendre à la messe parce que...
5: Ça va être un moment important dans la vie du pays pour beaucoup de Français, parce que je crois que ce sont des paroles, celles du pape, qui alimentent aussi le débat public. Et en tant que responsable politique, il me semblait tout à fait logique et naturel de pouvoir assister à ce moment.
4: Un avis partagé par une partie de l'échiquier politique, Marine Le Pen, Édouard Philippe et Bruno Retailleau ont tous confirmé leur présence à la messe du pape Léon XIV. Du côté de la gauche, en revanche, pas de célébration. Olivier Faure, candidat à la primaire socialiste, préfère écouter les positions politiques du pape à ses sermons. Même son de cloche pour Marine Tondelier, candidate des écologistes, et Jean-Luc Mélenchon, candidat La France Insoumise, qui résume.
6: Moi, j'ai pas d'inconvénient à ce pape, mais de là à aller à la messe, faut pas abuser quand même.
4: Les fidèles pourront en revanche croiser d'autres personnalités politiques, comme le Premier ministre Sébastien Lecornu, la présidente de l'Assemblée nationale Yaël Braun-Pivet et la Première dame Brigitte Macron.
2: Et avant cette messe de l'après-midi, Léon XIV va se rendre ce matin à la maison Bakita. Cette association diocésaine accueille des réfugiés et des personnes en grande précarité. Il sera ensuite à l'Institut catholique de Paris pour rencontrer des catéchumènes, des personnes qui s'apprêtent à être baptisées.
0: Dans l'actualité également, Marion, l'Iran l'Iran qui propose aux États-Unis un plan pour une réouverture du détroit d'Ormuz.
2: Un plan en 7 jours, mais il a été presque aussitôt rejeté par le président américain. Donald Trump envisagerait d'ailleurs de frapper à nouveau l'Iran après les élections de mi-mandat en novembre. C'est ce que révèle le Wall Street Journal qui cite des responsables américains. Le conflit qui s'étend désormais jusqu'au détroit de Bab el-Mandeb avec une intensification ces dernières semaines des attaques des Houthis dans le Golfe. Les rebelles yéménites ont à nouveau visé l'Arabie Saoudite cette nuit. Riyad a intercepté 2 drones et 1 missile.
0: Ce sera le premier scrutin en 20 ans.
2: Les Palestiniens voteront dans 2 mois, le 28 novembre. Et aujourd'hui démarre une étape cruciale, le dépôt des candidatures pour les législatives. Mais il reste de nombreux obstacles. À Gaza, organiser de telles élections paraît très difficile au vu des destructions israéliennes dans l'enclave. Israël, de son côté, n'a toujours pas répondu à la demande officielle visant à garantir les conditions du scrutin. Les Palestiniens eux-mêmes sont très sceptiques sur sa tenue. 44% pensent qu'il n'aura pas lieu à la date prévue, selon un sondage. Reportage à Ramallah de Manon Chaplin.
1: Le Parlement demeure à l'image de l'institution. Le plafond s'est dérobé à cause de l'humidité et la poussière recouvre les pupitres des anciens députés. Samir, l'intendant des lieux, est l'un des derniers à ici travailler.
7: Regarde, comme personne n'entretient ce bâtiment, cette salle, voilà le résultat.
1: La dernière fois que des députés ont siégé ici, c'était en 2007, un an après les législatives qui ont porté à la victoire le Hamas, mené à des affrontements avec le Fatah de Mahmoud Abbas. 20 ans plus tard, les Palestiniens sont enfin invités à voter pour leur nouveau député. Ahmad n'y croit pas.
8: Le vice-président palestinien dit qu'il n'y aura pas d'élection sans Gaza ou Jérusalem. En ce moment, je ne vois pas comment des élections pourraient y être organisées. Depuis le 7 octobre, tout est devenu plus difficile.
1: Tous ont en tête le précédent de 2021. À l'époque, Mahmoud Abbas avait annulé les élections faute d'accord israélien pour les organiser à Jérusalem-Est. Viviane, 71 ans, annonce que cette fois-ci, elle ne votera pas.
9: Je n'ai pas le sentiment que nos dirigeants fassent quelque chose pour nous. Ils reçoivent leur salaire et restent assis chez eux, c'est tout.
1: Face aux incursions israéliennes et à la violence des colons, face à une autorité palestinienne ruinée et minée par la corruption, nombreux sont les Palestiniens à considérer qu'aucun scrutin ne pourra changer leur destin. Manon Chaplin, Ramallah, RFI.
0: Les combats se poursuivent, Marion, dans le nord de l'Éthiopie.
2: Ils opposent depuis le début de la semaine l'armée aux forces tigréennes et leurs alliés, ce qui laisse craindre la reprise d'une guerre de grande ampleur. L'accord de paix signé il y a 4 ans à Pretoria semble avoir volé en éclats et il y a une inconnue aujourd'hui encore sur le rôle de l'Érythrée. L'Éthiopie accuse le pays voisin de soutenir les rebelles tigréens, comme l'explique le chercheur René Lefort.
10: Est-ce que Asmara joue un rôle direct dans la reprise de ces combats? On ne le sait pas. Ce qui est sûr et certain, c'est que Asmara appuie l'alliance, y compris par des moyens militaires, bien que Asmara le nie formellement. L'Érythrée s'est battue avec les forces fédérales contre les Tigréens pendant la guerre de 2020-2022. Il y a eu un renversement total d'alliance il y a à peu près 1 an et demi. Il y a 2 raisons qui l'expliquent. La première, c'est la déception des Érythréens de ne pas avoir été associés à l'accord de cessez-le-feu de Pretoria. C'était un accord qu'ils condamnaient parce qu'ils estimaient qu'il aurait fallu aller jusqu'à la destruction totale du TPLF. Là-dessus, il y a eu un grand versement parce que Addis est devenu de plus en plus revendicatif pour avoir un accès souverain en mer Rouge. Et donc, de nouveau, pouvoir utiliser à sa convenance les ports de Hacham et de Massawa. Et les Érythréens ayant vu un grand danger pour leur souveraineté, se sont rangés du côté du TPLF selon les modalités « l'ennemi, mon ami et mon ami ».
2: Le chercheur René Lefort, spécialiste de la Corne de l'Afrique, il répondait aux questions d'Alexandra Branjon.
0: Au Mexique, ce 26 septembre marque un douloureux anniversaire.
2: Les 12 ans de la disparition des étudiants d'Ayotzinapa, l'affaire avait bouleversé le pays, les plus hautes sphères du pouvoir ont été mises en cause et malgré les nombreuses promesses politiques de faire la lumière sur cette affaire tentaculaire, le dossier est toujours bloqué 12 ans après la disparition de ces 43 jeunes de l'école normale d'Ayotzinapa dans l'état de Guerrero. Aujourd'hui donc, les proches de ces étudiants, mais aussi d'autres victimes de disparitions forcées, se donnent rendez-vous, comme chaque année, pour une marche dans les rues de Mexico. Sur place, Gwendolina Duval.
11: Le cas Ayotzinapa révèle la collusion entre le pouvoir et le crime organisé au Mexique, ce que Maria Luisa Aguilar appelle la gouvernance criminelle. Elle est la directrice du Centre Pro de Défense des Droits de l'Homme, une organisation qui représente les parents des étudiants depuis le début de l'affaire.
12: Dans un pays où le modèle de sécurité a prouvé qu'il était un échec ces 20 dernières années et où les forces de l'armée ont toujours eu plus de prérogatives et une plus grande protection de la part des autorités civiles, Ayotzinapa permet de voir que dans les cas où il y a la moindre responsabilité des forces armées, l'État les a toujours protégées au détriment des victimes.
11: Car il a fallu des années d'enquête laborieuse pour mettre au jour que les étudiants étaient surveillés par les autorités avant le drame. L'armée avait connaissance des faits la nuit de leur disparition. Parmi les 43 disparus se trouve même un militaire infiltré parmi les étudiants. Mais aujourd'hui, l'armée mexicaine refuse d'ouvrir davantage ses documents et la confiance dans le gouvernement est rompue.
12: Le fait que l'exécutif, celui de Peña, d'Andrés Manuel, de Sheinbaum, continue de les défendre, nous plonge dans le doute. Et ce qu'on voit aujourd'hui, c'est un État qui préfère répondre à l'opinion publique plutôt que de donner réellement la vérité aux familles.
11: Les parents réclament la reprise de l'enquête par les experts internationaux indépendants. Pour l'instant, cette porte est fermée par le gouvernement Sheinbaum. Gwendolina Duval, Mexico, RFI.
2: Une autre marche est organisée ce samedi, cette fois en France. 260 mobilisations prévues pour le climat à l'appel d'organisations environnementales et syndicales. Elles espèrent, ces organisations, un sursaut politique au sein du gouvernement, mais aussi chez les candidats à la présidentielle de l'an prochain. Des marches organisées après un été particulièrement éprouvant dans le pays, marqué par des vagues de chaleur records et des incendies gigantesques.
0: On y revient dans quelques minutes avec notre invité Gabriel Mazzolini, porte-parole des Amis de la Terre. En attendant, Robert Pattinson joue encore une fois un homme peu recommandable sur grand écran.
2: Et oui, Clotilde, après avoir incarné Antinous dans l'Odyssée cet été, l'acteur américain prend cette fois le costume d'un présentateur télé très arrogant, Chris Hansen, dans ce film Prime Time. Lance Oppenheim revient sur une émission à succès des années 2000 aux États-Unis qui s'appelait To Catch a Predator, attraper un prédateur. Un aperçu avec Elisabeth Le Quéret.
13: Are you sure your parents aren't home?
14: I'm sure.
15: Big night planned.
13: Who are you?
16: Des enquêteurs se faisant passer pour des adolescents, le tout pour attirer des prédateurs sexuels dans une maison truffée de caméras. C'était le principe de To Catch a Predator, émission diffusée sur NBC entre 2004 et 2007. Un jeune acteur servait d'appât, puis le journaliste Chris Hansen surgissait pour interroger et humilier le suspect avant l'arrivée de la police.
15: To Catch a Predator, 9 p.m., prime time.
16: Dans Prime Time, c'est Robert Pattinson qui incarne Hansen, ce présentateur mégalo, obsédé par l'audimat. Venu du documentaire, Oppenheim choisit la fiction pour rejouer des scènes dont les originales étaient déjà un spectacle organisé. Le film touche une vraie question. Que se passe-t-il quand la télévision fabrique

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1: Salut, c'est Plomb Rock Dreams. Aujourd'hui, je vais vous parler du groupe Harmonium. Ce groupe québécois est né de la rencontre de deux camarades de faculté, Serge Fiori et Michel Normando. Constatant leurs affinités musicales ainsi que par leur volonté de se lancer dans la chanson, ils décident de s'associer dans un registre folk d'abord, en anglais puis en français. Le rejoindra peu de temps après Louis Valois à la basse. Aidés de quelques autres musiciens, ils enregistrent pour le label Quality Records un premier album dont les titres folk ont un aspect plus aventureux que la simple chansonnette. Issu de cet album, le single Pour un instant, qui a été parmi les plus diffusés sur les radios québécoises à l'époque.

Les compositions vont davantage s'étoffer pour les 5 saisons, leur deuxième album, au point d'y trouver un morceau de 17 minutes nommé « Histoire sans parole ». Articulé autour de 5 titres représentant les 4 saisons conventionnelles ainsi qu'une cinquième imaginaire. Fait marquant pour un album francophone, il est classé parmi les 50 meilleurs albums de rock progressif par le magazine Rolling Stones. Le titre « Vert » que voici est une interprétation du printemps.

Lors de leur tournée, afin de soutenir la sortie de la cinquième saison, un nouveau titre nommé « Comme un fou » est interprété. Il figurera sur le troisième album d'Harmonium, « Leptad », sorti en 1976. Il s'agit d'un audacieux double album. Si le trio était devenu quintette sur le deuxième album, ils sont maintenant sept à jouer sur cet album. Le titre de l'album, « Leptad », fait donc référence à ces sept musiciens et s'articule autour de sept titres qui représentent les sept niveaux de conscience. C'est en effet un album très mystique et très habité. Voici le titre « Comme un fou » qui faisait donc partie de la tournée précédente.

Avant d'entamer une tournée en 1978, Harmonium est sans activité en 1977. Le chanteur Richard Séguin, libéré de son groupe, ayant prêté main forte au chœur sur l'album Leptad, se voit proposer par Sesh Fury un album en duo qui sortira donc en 1978. Nommé 200 nuits à l'heure, il mêle les deux univers progressifs d'Harmonium et populaires de Séguin. L'ensemble du groupe Harmonium accompagne le duo lors de l'enregistrement du disque, qui contient le titre « Viens danser ».

Éreinté par les longues tournées qui accompagnent souvent les meetings politiques du politicien René Lévesque, favorable à l'indépendance du Québec, Serge Fiori décide unilatéralement de cesser toute activité. Pourtant, les autres membres en redemandaient, d'autant que le label américain CBS leur proposait un immense contrat juste pour réenregistrer l'heptade en anglais. Le groupe se termine donc sur un arrière-goût d'inachevé.

crever et il ne se reformera jamais. On retrouve néanmoins Serge Fury en 1986 avec un premier album solo qui, même avec ses sonorités très 80s, conquiert les fans du début. Il sera suivi, 28 ans plus tard, par un deuxième album dont je vous ai sélectionné le titre « Démanché ».

Serge Fiori est un mythe là-bas au Québec, au point qu'il a bénéficié d'un prestigieux album hommage de ses collègues de la belle province, mais aussi que nombre de ses musiques ont été utilisées pour de nombreux spectacles. Pour finir, suite à son décès le 24 juin 2025, jour de la fête nationale québécoise, Fiori a été honoré d'un hommage national. Je vous propose de terminer cette émission avec un extrait de « Comme un sage » issu du seul album live d'Harmonium qui reprenait l'intégralité de l'Heptade.

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1: Eh bien, bonjour à toutes et à tous, chers auditeurs et auditrices. Aujourd'hui, on reçoit pour Les Embuscades plusieurs invités dans la journée du samedi. Et on va commencer avec une invitée très importante, c'est la présidente de l'association, Catherine Charles.
2: Bonjour.
1: Bonjour, et bien on vous remercie d'être là, présent avec nous.
2: Avec plaisir.
1: Alors aujourd'hui aussi, on aura d'autres animateurs à la table, Loris et Lucas et moi-même, Timéo. On n'est pas des habitués de l'autre radio, mais on va essayer de faire le meilleur travail possible pour aider ce festival incroyable qu'est les Embuscades. Et puis, du coup, je vais commencer directement avec une question parce que tout le monde ne connaît pas forcément le métier de présidente de l'association. Qu'est-ce que c'est ? Qu'est-ce que vous faites, vous, au cours de l'année pour cette association ?
2: Alors, présidente d'une association, c'est représenter en fait l'association dans tout ce que l'on fait. Moi, mon travail, en fait, c'est un travail un petit peu... En fait, je suis en lien direct avec les bénévoles, les artistes. Mais en fait, je travaille beaucoup en lien avec la coordinatrice qui fait vraiment, elle, un gros travail, puisque c'est grâce au travail de Solène, en fait, qui prend toutes les informations, qui en gros, les redispatch aux personnes concernées. Donc, par exemple, elle fait... moi, elle me donne toutes les informations qui me concernent, donc par rapport aux bénévoles, par rapport à tout ce qu'on peut mettre en place, les projets sur lesquels on réfléchit. C'est aussi, quand on est présidente d'une association, c'est savoir animer une réunion. En fait, quand on fait des réunions avec tous les bénévoles, c'est essayer d'aller en fait, à la pêche aux informations pour savoir comment se sentent les bénévoles, où est-ce qu'ils en sont, est-ce qu'ils ont des idées. C'est aussi inciter les bénévoles en fait, à faire plein de choses, à recueillir en fait, aussi leurs souhaits, leurs envies. Puisque le bénévolat, en fait, nous, le festival fonctionne beaucoup sur le bénévolat. Et il ne faut pas oublier que le bénévole, c'est quelqu'un qui donne de son temps par plaisir pour faire plaisir aux autres. Et ça, c'est très important. Et en tant que présidente, en fait, c'est ça qu'on doit toujours garder en mémoire. C'est que le bénévole qui intervient au sein de l'association doit le faire avec plaisir et doit surtout toujours se sentir bien.
1: Ok. Eh bien, justement, vous parlez des bénévoles. Est-ce que vous auriez... je sais pas, un petit truc à dire aux personnes qui hésiteraient à se lancer en tant que bénévole.
2: Alors, il ne faut pas hésiter, en fait. Il faut juste venir, pousser la porte et vous allez forcément avoir quelque chose qui va vous convenir. En fait, tous les bénévoles ne font pas tous les mêmes tâches. Chacun choisit en fonction de ses compétences et de ses appétences, ce qu'il apprécie le plus. Et ce qui est intéressant quand on est bénévole, c'est qu'on rencontre énormément de gens. On a beaucoup d'échanges avec tout le monde. Et je trouve qu'on sort enrichi de tout ça, puisque moi, ça fait 10 ans que je suis présidente et je suis dans l'association depuis 2001. Donc, ça fait 25 ans que je suis au sein de l'association. J'ai rencontré, croisé énormément de gens. J'ai croisé des gens que jamais je n'aurais rencontrés si je n'étais pas venue dans l'association en tant que bénévole. On s'enrichit de beaucoup de choses, on apporte nous nos savoirs et on prend énormément aussi de ce que nous donnent les autres et notamment les spectateurs qui viennent au festival, qui viennent passer de bons moments lorsqu'ils sortent et qu'on voit des gens sortir avec la bannière en disant « Oh, c'était génial, qu'est-ce que ça m'a fait du bien ?» En tant que bénévole, on se dit « Super, on a réussi notre mission. » Les gens ont passé une bonne soirée et voilà.
1: Ok, merci. Hein. Du coup, n'hésitez pas à vous lancer en tant que bénévole. Comment on fait pour devenir bénévole aussi, puisque les gens ne sont pas forcément au courant de ça.
2: Alors, pour devenir bénévole, en fait, il y a plusieurs options. La plus simple, en fait, c'est que justement, on a un bureau dans le bâtiment de la communauté de communes et on a aussi une adresse mail, enfin, on a un site. Donc, vous pouvez envoyer soit un mail, soit venir directement au bureau et dire, voilà, moi, j'ai quelques disponibilités là. J'aimerais bien découvrir le bénévolat. Et il n'y a pas de souci dans ces cas-là. Souvent, c'est Solène qui est au bureau, donc qui reçoit les futurs bénévoles. Et après, on prend contact avec eux, on leur propose d'intégrer une petite réunion, un petit groupe, on leur explique comment ça se passe. Et puis après, ils font en fonction de leur disponibilité.
1: Ok. Et puis, vous nous avez parlé de différents projets au début. Est-ce que vous avez des projets là à nous présenter ou ils sont tous un peu secrets ?
2: Alors, il y a dans l'association dont je suis présidente, c'est l'association Festival de l'Humour. Et cette association a deux gros projets, donc les embuscades qu'on est actuellement en train de faire. Et il y a un autre projet au mois de mars qui s'appelle le Festival à travers champs. Et avec ce Festival à travers champs, il y a un salon du livre qui s'appelle l'embuscade livre. Donc ça, ce sont les trois projets phares de l'association. Et effectivement, quand je dis qu'on a des projets, c'est que pour faire vivre nos trois projets, tout au cours de l'année, en fait, il faut qu'on fasse des décorations, qu'on réfléchisse à l'embuscade livre, les auteurs, qui va venir, comment on fait venir les auteurs. Donc, il y a un comité de lecture qui est mis en place. Il y a plein de choses. Il y a des bénévoles qui vont à des salons du livre, à des rencontres avec des artistes, des auteurs, et qui leur posent vraiment les questions en disant ben voilà, on organise un festival, est-ce que vous seriez d'accord de venir ? Ces illustrateurs, auteurs sont aussi sollicités, en fait, puisqu'ils interviennent aussi au niveau des écoles primaires et maternelles, puisque on offre la culture au plus proche des habitants, c'est-à-dire qu'on fait des spectacles, comme là pendant les embuscades, mais on fait aussi beaucoup de médiation pendant les embuscades et aussi au niveau du festival à travers champs et l'embuscade livre, puisqu'on intervient dans les écoles. On intervient lors du festival des embuscades. Là, il y a un artiste qui va passer d'ailleurs ce soir. Il est intervenu à l'EHPAD. Il va intervenir aussi vendredi en maison d'arrêt. Il a déjà fait une petite intervention vendredi. Enfin, il y a beaucoup d'actions de médiation qui sont organisées. On essaie de toucher vraiment tous les publics, tous les âges.
1: Ok, et puis vous nous parlez des différents spectacles. Est-ce qu'il y en a un que vous conseillerez d'aller voir, qui vous a un peu touché, vous êtes dit, tiens, il a l'air intéressant celui-là. Tous sont intéressants, mais vous comprenez.
2: Alors, choisir un spectacle, c'est toujours, c'est ce que je disais tout à l'heure, c'est la question piège. Après, je vous invite vraiment à venir découvrir la programmation, puisque cette année, en fait, on a changé de programmateur et donc cette année, c'est Jérôme Rouget qui est à la direction artistique et qui nous a proposé plein de spectacles vivants différents. Et donc, en parlant de différence, il y a notamment quelque chose qu'on n'avait jamais fait jusqu'à maintenant, c'est un ciné-concert. Et donc, je vous inviterai à venir découvrir justement ce ciné-concert du mercredi de l'insolite. Qui a lieu le mercredi 7 octobre, puisqu'il y a une première partie avec Gaspard Chauvelot. Et ensuite, c'est le ciné-concert. Et là, c'est sur le film de Jacques Tati. Donc, c'est quelque chose qui est un petit peu connu quand même. Je vous invite vraiment à venir découvrir. C'est une très belle soirée. La première partie est complètement différente, mais c'est très chouette aussi. Après, il y a beaucoup d'autres spectacles. Il y a plein de choses vraiment très belles. Donc, le mieux, c'est quand même de venir. De venir et de se faire sa propre idée.
1: Bien, on vous remercie d'avoir pris du temps pour nous avoir expliqué comment devenir bénévole. On espère que ça rapportera du monde. Et puis, on vous laisse retourner regarder les spectacles. Et voilà, merci.
2: Merci beaucoup à vous. C'est toujours un plaisir de partager ce moment avec l'autre radio. Merci beaucoup.

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1: Eh bien, rebonjour à toutes et à tous. Alors là, on va accueillir Nicolas Moreau qui va être avec nous. Et c'est Lucas qui va s'occuper de lui parler, de lui poser les questions, de le présenter. À toi, Lucas.
2: Bonjour. Alors, Nicolas Moreau, vous faites des concerts à l'EHPAD de Cossé. Vous faites le parcours de médiation de la maison d'arrêt, plus la première partie de la salle, à la salle craonnaise ce soir, le samedi 26 septembre. Qu'est-ce que vous avez prévu à la salle craonnaise ?
3: Eh ben, j'ai prévu de faire mes chansons. En fait, mon métier, c'est d'écrire des chansons et après d'avoir l'audace de les présenter devant un public. Donc c'est ce que je vais faire, une heure, voilà, ça refait je pense une douzaine de chansons, entrecoupées de présentations que j'espère hilarantes.
2: D'accord. Du coup, qu'est-ce que vous allez présenter un petit peu comme spectacle ?
3: Alors, qu'est-ce que je vais présenter comme spectacle ? Moi au départ, donc, j'écris des chansons, c'est ça, c'est mon truc, c'est d'écrire des chansons, les paroles, les musiques, je joue tout seul avec une guitare. Et j'ai commencé à faire ça dans la rue. Je faisais la manche il y a plus de 20 ans, 25 ans. Et j'avais remarqué à l'époque que quand on faisait marrer les gens, ils restaient. Et plus il y avait de gens qui restaient, plus j'avais de pognon dans mon chapeau. Et donc c'est un petit peu comme ça que moi j'ai appris le métier, en essayant de faire en sorte que les gens ne décrochent jamais. Alors dans la rue, c'est plus difficile. Dans une salle de spectacle, vu quand ils ont payé leur billet, de toute façon, ils n'ont pas envie de partir. Donc après, c'est beaucoup plus simple. Mais voilà, c'est ce que je vais faire. Je vais chanter des chansons. Les chansons ne sont pas forcément drôles. Je ne cherche pas à faire de la chanson rigolote. Mais ma façon de présenter les choses est, je l'espère, drôle.
2: D'accord, d'accord. Vous vous présentez à l'EHPAD de Cossé-le-Vivien. Est-ce que c'est une envie d'être auprès du public senior ?
3: Non, je déteste les vieux, je déteste les personnes âgées. Non, pas du tout. En fait, je joue partout. Tu vois, hier, j'ai joué en prison parce que j'estime que le rôle d'un artiste, entre guillemets, d'un musicien, c'est d'aller dans les endroits aussi où les gens peuvent pas sortir. À l'EHPAD, on sort plus. Hein, en prison, par principe, on sort très peu. Donc, il faut aussi que nous, on a un rôle un peu social, quoi. On doit aussi, on doit aussi apporter de la réflexion, de l'émotion, tout ça, à tout le monde.
2: Du coup, ce que vous préférez faire, c'est plus pour le public jeune ?
3: Non. Je n'ai pas de préférence. Je préfère jouer pour un public qui m'écoute. S'il faut monter les sonotones pour ça, c'est pas très compliqué. Mais les jeunes, j'attache pas plus d'importance aux jeunes qu'aux vieux. Voilà, c'est très bien d'être jeune, mais quand on est vieux, c'est juste qu'on est jeune depuis plus longtemps.
2: D'accord. Ouais. Et vous pouvez un peu nous dire ce que vous allez faire un petit peu aux embuscades ?
3: Alors, là, il me reste le spectacle de ce soir. Et puis, lundi, je retourne à la maison d'arrêt de Laval, où hier, j'ai rencontré 20 détenus. On a discuté, on a fait connaissance. Et lundi, je vais aller chanter mes chansons pour eux devant un petit public d'une vingtaine de prisonniers.
2: D'accord, d'accord.
1: Et où est-ce qu'on peut vous retrouver ? Est-ce que vous avez genre des réseaux particuliers où vous êtes un peu partout ? Vous n'en avez pas, peut-être ?
3: Alors moi, je suis comme la misère, je suis partout. C'est-à-dire que là, aujourd'hui, je suis en Mayenne, mais après, je vais aller en Haute-Vienne, et puis en Bretagne, et puis voilà, un peu partout en France, comme la plupart des artistes qui sont présents sur le festival, j'imagine. Et où est-ce qu'on peut me retrouver ? On peut me retrouver en 2026 sur les réseaux sociaux, Facebook, Instagram et même TikTok. J'aime bien les réseaux sociaux. Je trouve que c'est pas mal pour contourner les maisons de disques, les médias. On s'adresse directement aux gens. Alors évidemment, il y a pas mal de conneries sur les réseaux sociaux, mais Il y a des conneries dans la presse aussi, il y a des conneries dans tous les médias. Et puis sur les plateformes, et puis enfin voilà, je suis vieux, mais j'essaye de rester assez dans le coup.
2: Qu'est-ce qui vous a poussé à être dans les embuscades ?
3: L'argent, avant tout, c'est qu'on m'a proposé de me payer pour venir. Et je connais bien Jérôme Rouget. Jérôme Rouget qui fait la programmation cette année, c'est un vieux collègue, on se connaît depuis 25 ans et il me doit de l'argent. Donc il m'a dit, c'était une façon de s'arranger entre nous. On est un peu désolé pour le public parce que je ne corresponds pas du tout du coup à la programmation, mais voilà, c'est une histoire entre nous, quoi.
2: Du coup, ça change un petit peu quand même entre tout ce qui est spectacles musicaux, théâtre. Vous faites plus de la musique, donc ça change un petit peu.
3: Oui, c'est possible. Alors après, je vois qu'il y a des fanfares. J'ai vu j'ai oublié le nom du spectacle vendredi, le théâtre du Pain. C'était très très musical aussi. Et oui, peut-être que je fais de la chanson, mais de la musique, j'en ai vu beaucoup dans le festival.
2: D'accord.
1: Bon, on vous remercie. On va pas vous garder plus longtemps, vu que vous devez encore préparer pour votre spectacle de ce soir.
3: Oui, il faut que j'aille faire mes réglages pour le concert de ce soir, donc il sera lieu à la salle de l'Orion, c'est ça, je crois que ça s'appelle salle de l'Orion, 20h, deux parties, Quinteto et votre serviteur Nicolas Moreau, c'est mon nom.
1: D'accord, bien, on vous remercie, on espère qu'il y aura plein de monde à venir vous voir et à vous apprécier.
3: Merci beaucoup, merci pour l'interview. Bonne continuation.
1: Merci.

0: Eh bien, rebonjour à toutes et à tous. Là, ça va être Loris qui va prendre la parole pour nous présenter Bruno Scardina. Est-ce que j'ai bien prononcé ?
1: Oui, tout à fait. C'est Scardina Bruno. C'est un nom d'origine sicilienne.
0: Et bien, du coup, on va laisser Loris vous parler.
2: Alors, vous, Bruno, vous êtes un peintre qui propose une exposition aux côtés de Monique Gournay à la salle FCC et à l'agence du Crédit Agricole jusqu'au samedi 10 octobre, et c'est gratuit.
1: Oui, ça c'est important de souligner la gratuité, donc tout le monde peut y aller, même ceux qui n'ont pas de compte au Crédit Agricole et qui n'entendent pas forcément à l'occasion en ouvrir un. Donc c'est gratuit, on peut tous y aller et il n'est rien demandé à l'entrée, si ce n'est d'avoir un œil un peu attentif.
2: Quelle peinture allez-vous présenter aux embuscades ?
1: Alors, je présente deux types de peinture. À la salle FCC, c'est une peinture hommage aux peintres que j'aime, aux peintres qui m'ont inspiré. Donc, je reprends certaines toiles connues pour, quelque part, peindre en relation avec ces toiles. Soit je peins le peintre en situation de peindre, soit je peins à la manière de, à la manière de Van Gogh, à la manière de Monet, à la manière de... Voilà, donc ça c'est salle FCC. Sinon, Crédit Agricole à l'agence, là j'y expose mes dernières toiles, qui sont des toiles largement inspirées par la nature, l'océan, les forces vives. Voilà.
2: Comment avez-vous eu l'envie de peindre ?
1: Alors cette envie est venue il y a très longtemps, j'aimais déjà la peinture dans les livres, la peinture dans les musées, dans les galeries, et j'ai exercé un métier qui était impliquant sur le plan professionnel, j'étais avocat, et j'avais besoin évidemment d'un exutoire, j'avais besoin de pouvoir m'en libérer, et la peinture m'a énormément permis cette libération. Alors je peignais évidemment pas pendant que je travaillais comme avocat, je peignais le soir, je peignais les week-ends, parfois la nuit, bref, une double vie presque.
2: Où est-ce que l'on peut te retrouver pendant le Festival des Embuscades ?
1: Alors, il y a deux lieux. Le premier, c'est donc la salle FCC, où il y a effectivement là un hommage au peintre que j'aime, et puis à l'agence du Crédit Agricole au centre-ville de Cossé-le-Vivien.
0: Puis vous nous avez dit que vous êtes inspiré de la nature pour certaines peintures. Est-ce que vous avez que cette inspiration ou vous vous prenez vraiment dans la vie de tous les jours, dans des situations qui vous sont propres ?
1: La nature devrait être au cœur de la vie de tous les jours. Donc je la retrouve effectivement au quotidien en me promenant, en allant au contact de la nature, c'est-à-dire en allant peindre sur le vif, sur le motif. Et les forces vives, la nature, la croissance, l'énergie, tout ce qui nous permet effectivement de regarder un petit peu au-delà de notre quotidien, tout cela m'intéresse énormément. C'est la vie que je peins, c'est l'énergie. La croissance.
3: Du coup, vous nous dites que des fois vous peignez à la façon de Van Gogh.
1: Oui.
3: Ça veut dire vous peignez comme les mêmes tableaux ou vous peignez pareil ?
1: Alors, j'ai une peinture qui, entre guillemets, emprunte à l'impressionnisme, c'est-à-dire à l'expression du ressenti plus que l'expression des visions réalistes. Donc c'est déjà une peinture impressionniste, voire semi-abstraite. Après, peindre à la manière d'eux, c'était pour notamment le festival, hein, qu'il m'a été donné quelque part de tirer un trait d'union entre toutes ces peintures pour rendre hommage aux peintres. Voilà, c'est un petit clin d'œil en fait à la peinture, à l'histoire de la peinture qui compte pour moi. Sinon, je peins évidemment autrement. La nature, comme je le dis, des formes semi-abstraites, chacun peut y voir un peu ce qu'il veut, c'est aussi cela la liberté. C'est le regardant qui fait la peinture, tout comme c'est le peintre qui fait la peinture. Il faut être deux, celui qui peint, celui qui regarde.
0: Et est-ce que vous avez un style de peinture que vous appréciez plus que les autres ?
1: Alors, s'il fallait choisir un type de peinture que j'aime, c'est la peinture avec de la couleur, du mouvement, de l'énergie. C'est ce pourquoi j'ai beaucoup d'intérêt pour l'impressionnisme, pour le fauvisme. Le fauvisme, c'est un courant pictural qui est né après l'impressionnisme, qui justement a libéré la couleur. C'est-à-dire qu'on pouvait peindre des arbres en rouge, en bleu, il fallait s'abstraire de la nature pour véritablement se permettre d'en libérer l'énergie. Et la couleur, on la choisissait, ça n'était plus la vraie couleur, c'était les couleurs du ressenti. Donc ça c'est une peinture qui me parle, c'est une peinture qui me donne envie de peindre. La peinture de l'énergie, les grands mouvements, l'énergie.
3: Qu'est-ce qui vous a donné envie d'être aux embuscades ?
1: Alors c'est un ami qui m'en a parlé et qui m'a dit, voilà, chaque année nous invitons un artiste, veux-tu en être ? Et comme je suis curieux et que je suis dans la recherche de contacts d'autres artistes, ben voilà, j'ai dit oui et je m'y suis préparé pendant quelques semaines. Voilà, et j'ai le plaisir d'y être et j'ai le plaisir, voilà, de baigner dans une atmosphère de créativité, de fantaisie. Il faut beaucoup de fantaisie dans la vie pour avancer.
0: D'accord. Et est-ce qu'on peut vous retrouver sur des réseaux, voir un peu vos peintures, ou est-ce que vous allez faire des expositions durant l'année ?
1: Alors, on me retrouve en galerie. J'ai effectivement possibilité d'exposer dans une très belle galerie qui se trouve à Angers, près de la cathédrale. C'est une galerie qui s'est installée dans une chapelle désacralisée, c'est-à-dire qu'on n'y consacre plus évidemment des messes. Mais par contre, la structure est là. C'est une ancienne église. Donc nous avons 130 mètres carrés d'exposition et j'y figure de manière permanente. Sinon, je fais des expositions temporaires en Vendée, en Mayenne, dans les Pays de la Loire, voilà, au gré des circonstances, quand je peux, et qu'un endroit m'inspire. J'essaie d'y placer quelques toiles pour faire découvrir les toiles que j'aime, les toiles que je fais.
0: Eh bien, on vous remercie. On espère qu'il y a beaucoup de personnes qui vont pouvoir venir voir vos toiles, qui vont capter le ressenti que vous avez pu mettre dedans, tout l'aspect
1: émotionnel.
0: Émotionnel, voilà, merci.
1: Émotionnel, oui, l'émotion, c'est ce qui nous fait avancer. Voilà, et il faut libérer l'émotion. Il faut s'essayer d'être authentique. Et ça veut dire laisser parler sa créativité. Voilà.
0: Et bah du coup, on invite tout le monde à aller voir vos toiles au Crédit Agricole et ce soir
1: au foyer, à la salle FCC.
0: Et à la salle FCC.
1: Exactement. Merci à vous.
0: On vous remercie d'être venu.
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1: Et rebonjour à toutes et à tous. Pour ceux qui viennent d'arriver, nous sommes en direct au festival des Embuscades à Cossé-Vivien, qui a commencé le 24 et qui se déroule jusqu'au 10 octobre. Ne passe pas que dans Cossé, il passe aussi dans d'autres villes. On vous invite à aller voir la programmation du festival. Puis là, nous sommes en présence du maire de Cossé-Vivien, Christophe Langouette, et de Lucas qui va lui poser ses questions.
2: Alors, bonjour Christophe. Vous êtes maire de la ville de Cossé-Vivien et présidente du Pays de Cran. Que représentent les embuscades pour vous au sein de la ville de Cossé-Vivien ?
3: Alors déjà, bonjour à tous et à toutes. Ravi d'être là. Merci pour l'invitation. Qu'est-ce que représentent les embuscades ? Comment les embuscades représentent d'abord un rendez-vous annuel, que, je ne vais pas dire obligatoire, mais presque. C'est un moment où, effectivement, on a la chance sur le territoire de pouvoir bénéficier d'une programmation, de spectacles en grande proximité. Grâce à une association qui fédère quand même pas mal de bénévoles, à peine 100 bénévoles, qui travaillent tout au long de l'année pour nous permettre d'avoir des spectacles, musique, humour et autres, sur le territoire, et en particulier naturellement à Cossé, dans notre belle salle du FCC.
2: D'accord. De quelle manière la ville de Cossé-le-Vivien soutient le festival des embuscades ?
3: Alors de quelle façon ? La première, pour beaucoup d'entre nous, c'est quelque chose qui nous accompagne depuis plus de 40 ans. Pas pour ma part, parce qu'en réalité, je suis cosséen que depuis 28 ans. Et où on prend plaisir, comme je disais tout à l'heure, à se retrouver lors des spectacles. C'est le nerf de la guerre, c'est-à-dire un financement sonnant trébuchant. Qui permet à l'association effectivement de peut-être de mieux vivre et en tous les cas de pouvoir nous proposer tous ces spectacles.
2: D'accord. Avez-vous un spectacle ou une représentation coup de cœur ?
3: Alors moi j'aime bien l'humour, très très sincèrement. Les soirées humour, c'est une soirée où moi je peux me lâcher, où je pense à autre chose, où je mets de côté tous mes petits soucis, et le fait de rire, ça détend forcément, mais j'ai pas de spectacle en particulier que je préfère à d'autres. Peut-être une petite anecdote, et c'est le premier spectacle que j'ai fait à Cuillé, c'était pas à Cossé-Vivien, c'est l'année où on est arrivé avec mon épouse et mes enfants, et on s'est rendu à un spectacle à Cuillé, et très sincèrement, j'en garde un souvenir extraordinaire, où on avait énormément ri, au point d'avoir un petit peu mal aux joues, et on était revenu vraiment enchanté. Moi, j'étais un petit peu surpris d'un festival de l'humour dans une commune de 3000 habitants, et en réalité, ils m'ont donné tort, parce que ça fait 40 ans que ça existe, et j'espère bien qu'il y en a encore pour au moins 40 ans.
1: Eh bien, on vous remercie d'être venu, de nous avoir parlé des embuscades. Mais juste avant, qu'est-ce que ça représente, vous, vraiment, personnellement, pour vous, les embuscades ? Parce que vous nous avez dit que vous avez découvert ça il y a donc 28 ans que vous êtes là. Et chaque année, est-ce que vous revenez vraiment du mieux que vous pouvez, ou il y a des années où vous n'avez pas forcément pu ?
3: Alors non, il n'y a pas une année que j'ai pu être absent à au moins un spectacle. Chaque année. Alors moi j'ai la chance d'avoir une épouse aussi qui adore aller à ces spectacles proposés par les embuscades et qui me dit qu'il faut que je réserve telle ou telle soirée pour participer et pour être présent. Et je leur remercie. Mais depuis 98, il n'y a pas eu une année où je n'ai pas fait au moins un spectacle. Et en règle générale, j'en fais deux, trois, voire quatre.
2: Du coup, pour vous, c'est devenu un petit rituel chaque année ?
3: Oui, tout à fait. C'est un rituel. C'est un rituel familial, mais c'est aussi un rituel avec des amis. pendant les nuits de l'humour, on a souvent des membres de notre famille, au sens large du terme, et des amis qui viennent. On passe le week-end tous ensemble à la maison. On est une bonne dizaine. Et le samedi soir ou le vendredi soir, en fonction des dates et des disponibilités, on se rend à un spectacle dans la salle du FCC. Et encore une fois, quand je vois la qualité des spectacles qu'on a sur notre territoire, où on n'a rien à envier avec d'autres grandes salles, et en proximité. C'est vraiment l'avantage.
1: Bien, on vous remercie d'être venu et de nous d'avoir pris du temps pour nous répondre à nos questions.
3: Eh ben écoutez, j'ai été ravi de prendre du temps et je vous remercie de m'avoir invité. Bonne journée à vous, bonne embuscadie.
1: Merci à vous aussi.

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0: silence.
1: Eh bien, rebonjour à toutes et à tous. Nous sommes toujours sur l'autre radio, aux Embuscades. C'est en direct. Actuellement, il y a Pierre et Fils qui est encore dans le parc de Cossé. Après, on aura Queen Amman. Mais là, actuellement, nous retrouvons Jérôme Rouget, qui est le directeur artistique des Embuscades cette année, si j'ai bien compris.
2: C'est exactement cela. Bonjour.
1: Bonjour. Alors, vous, c'est votre première année. Vous avez succédé à Jean Louris, qui a fait ça pendant plusieurs années.
2: 40 ans.
1: 40 ans, Jean Louris, là, c'est votre premier. Est-ce qu'il n'y a pas une petite pression quand même ?
2: Ah bah si, bien sûr qu'il y a une pression, évidemment. Surtout que c'est quand même un festival un peu exceptionnel, qui attire énormément de gens. Donc, on se dit, vais-je pouvoir faire la même chose ? Vais-je pouvoir faire aussi bien ?
1: Est-ce que... Alors, au moment de prendre la relève, dans un article du West France, ce que vous aviez pu dire, c'était que vous vouliez respecter l'architecture du festival. Pour vous, est-ce que vous avez réussi ce défi-là ?
2: Ah oui, mais ça, c'était pas très compliqué, parce que ce que j'appelle l'architecture du festival, c'est le fait qu'il y ait des nuits de l'humour. Il y a deux nuits de l'humour avec des partenaires, deux nuits de l'humour tout public. Il y a des rendez-vous dans les villages. Il y a une journée d'inauguration qui est aujourd'hui, qui se déroule dans le parc. C'était ça que je voulais dire en disant respectant l'architecture du festival. Donc, c'était pas la mission la plus compliquée, on va dire.
1: Bah, du coup, en parlant de mission compliquée, vous, quelles ont été les... vraiment les difficultés que vous avez pu rencontrer au cours de cette année où vous avez...
2: Bâti la programmation. Eh ben, en fait, les difficultés, c'est que moi, j'ai joué sur le festival plusieurs fois, mais je ne connais pas tous les lieux du festival. Et des spectacles, c'est en fait, les gens pensent toujours qu'ils voient un spectacle et que le spectacle, ben voilà, il est comme ça, définitivement, etc. En fait, un spectacle, ça dépend aussi beaucoup de l'endroit où il est joué, ça dépend beaucoup de la scénographie du lieu, et d'autant plus ici, par exemple, de cette journée dans le parc, dans le plein air. Par exemple, là, je suis en train de m'apercevoir en direct que Pierre et Fils, quand on est vraiment très loin, que dans ce parc, le son

0: a tendance à se disperser un petit peu. Donc, quand on n'est pas amplifié, bah, c'est quand même plus difficile. Ça, évidemment, je vais le savoir pour l'année prochaine. Donc, je vais en tenir compte l'année prochaine. Voilà, je dirais que les difficultés, c'est ça, c'est de ne pas encore bien connaître tous les lieux et puis de ne pas connaître aussi le public. Parce que moi, j'ai vu le public est venu voir mes spectacles, mais là, bah, je vois mieux depuis jeudi les gens qui viennent ou les gens qui reviennent, les gens qui viennent une fois, les gens qui sont des grands fidèles, etc.
1: Bien. Et alors vous, qu'est-ce qui vous a donné envie de faire directeur artistique pour les Embuscades ?
0: Bah en fait, c'est vraiment bizarre cette histoire, comment c'est arrivé. Moi, je suis comédien, je fais des spectacles. J'avais joué ici et une fois, je jouais à côté de Laval à Changer. Et à la sortie, il y a la présidente Catherine et puis la vice-présidente de l'époque Nathalie qui m'attendaient et qui m'ont dit bonjour. Si vous vous souvenez, on est des Embuscades. Ben voilà, il y a Jean-Loury qui va bientôt arrêter et on a pensé à vous. Voilà, moi je dis ah bon, mais c'est que moi en fait, parce que j'ai la chance de jouer beaucoup mes spectacles, je dis j'ai pas trop le temps, je joue beaucoup mes spectacles, etc. Voilà, mais de toute façon on ne sait pas encore si c'est pour tout de suite, parce qu'on ne sait pas si Jean va vouloir faire la 40e ou pas. Jean a décidé de faire la 40e, donc l'affaire a été repoussée. Mais l'affaire est revenue quand même sur le tapis, d'autant plus que Jean-Loury m'a invité pour la 40e avec Pourquoi les poules préfèrent être élevées en batterie et la symphonie pour klaxon et essuie-glace qu'on a fait l'année dernière dans le parc. Donc Jean m'a dit à ce moment-là, ben j'ai appris qu'on t'avait proposé mon poste. Ben, Jérôme, tu vois bien, ça ne peut pas se passer comme ça. Il faut qu'on fasse un appel à candidature, il faut que ça soit officiel. Ben, je lui ai dit, oui, Jean, t'inquiète pas, il n'y a aucun problème. Moi, je leur ai dit que de toute façon, ça allait être compliqué pour le temps, tout ça. Voilà, et donc après, il y a eu ce fameux appel à candidature. Et puis, je n'ai pas forcément candidaté tout de suite. Et là, la présidente m'a dit, mais Jérôme, il faut que vous candidatiez, ça serait quand même bien. Je lui ai dit, écoutez, Catherine, je crois que je n'ai pas le temps. C'est n'importe quoi si je me lance là-dedans, etc. Et au bout de la discussion, comme ils sont quand même tous très sympathiques, j'ai quand même été persuadé. Je lui ai dit, écoutez Catherine, je vais toujours envoyer ma lettre et puis après si vous me retenez puis que je veux pas y aller, ben j'irai pas. Voilà, et donc j'ai envoyé la lettre, donc ils m'ont retenu parmi les 4 ou 6 derniers. J'ai été à l'entretien, je leur ai dit j'ai pas dormi de la nuit. D'un côté je me dis ça serait super de faire ça parce que tous mes copains me disaient oh mais c'est quand même super, et puis de l'autre côté j'ai pas le temps, quoi, voilà, ça va pas être possible. Et puis en fait on a discuté de ça au cours de l'entretien, etc., sur les possibilités qu'il y avait parfois. Bah, par exemple, de faire des rendez-vous en visio, des choses comme ça, des arrangements qu'on pouvait avoir. Et puis, au bout d'un moment, bah, voilà, ça a fini par se faire. Ils ont fini donc par retenir ma candidature, puisque le jury n'était pas forcément les gens qui m'avaient contacté pour venir. Donc, la candidature a été retenue. Et voilà, je me suis lancé dans cette affaire. Et effectivement, ça me demande quand même beaucoup de temps, mais c'est quand même une aventure vraiment super.
1: Puis... Vous aviez aussi... Parce que vous n'êtes pas originaire de Mayenne, si je me trompe.
0: Non, moi je suis de Poitiers.
1: Ouais. Est-ce que c'était vraiment une si grande difficulté, une épreuve de ne pas être sur place durant tout ce temps ?
0: Bah, je pense que oui, c'est beaucoup mieux. Quand on habite sur place, parce qu'on voit les gens qui viennent au festival pendant l'année, les gens qui viennent au festival, on les voit aussi le reste de l'année dans les rues, etc. Donc je pense que oui, c'est quand même un petit handicap de ne pas habiter sur place. Après, je suis quand même venu régulièrement. Et puis il y a une grosse équipe de bénévoles. Donc comme je les connais, etc., ça crée aussi un lien avec le territoire. Et puis ouais, voilà, moi, je suis venu plusieurs fois. À chaque fois que je viens, je suis venu jouer en Mayenne aussi. Donc à chaque fois, j'en profite aussi pour venir ici, etc. Donc on arrive quand même à tisser des liens. Mais c'est sûr que je trouve que pour quelqu'un qui dirige une programmation, c'est beaucoup mieux d'habiter à l'endroit où a lieu cette programmation.
2: Vous nous avez dit que vous faisiez des spectacles avant. Mais est-ce que vous pouvez nous dire ce que vous faisiez comme spectacle avant ?
0: Mais je fais toujours des spectacles, je joue toujours aussi mes spectacles. C'est des spectacles, je me dis pas humoriste, mais où il y a toujours un fil d'humour important. Donc la plupart du temps, je suis seul en scène. Il y en a un qui s'appelle « Pourquoi les poules préfèrent être élevées en batterie ?» où je suis un professeur de l'École nationale d'agriculture ambulante qui vient expliquer aux gens pourquoi les poules préfèrent être élevées en batterie. Alors, il y a énormément de second degré. Hein. Et il y en a un autre qui s'appelle « Conseil aux spectateurs », où je donne des conseils aux gens quand ils vont voir les spectacles. On a fait l'an dernier la Symphonie pour klaxon et essuie-glace. Là, c'est un spectacle où on est 10, dont 11, dont 8 personnes recrutées sur le territoire. Voilà, j'en ai fait un autre qui s'appelle « En cas de péril imminent », qui est aussi un spectacle où je suis seul en scène. La thématique, c'est « Faut-il continuer à faire des spectacles en cas de péril imminent ?» etc., etc. Donc, des thématiques très diverses, des choses qui me travaillent.
1: Puis, est-ce que vous avez, vous, un spectacle coup de cœur que vous conseillerez d'aller absolument voir pendant toute cette programmation?
0: Alors, disons qu'en fait, je dirais que j'ai 3 spectacles coup de cœur, dont 2 qui sont un peu risqués. Voilà. Le premier spectacle coup de cœur dont je parlerai, c'est celui de ce soir. Mais l'émission n'est pas en direct, si ?
1: Si.
0: Ah, l'émission est en direct, ben oui, formidable. Donc ce soir, à la Selle Cranaise, à la salle de Lorient, il reste une 20aine de places, je crois. Il y a Nicolas Moreau, que vous avez reçu en première partie. Et puis après, en deuxième partie, il y a un spectacle qui s'appelle Quintetto. Alors Quintetto, c'est un chorégraphe italien, mais aussi un performeur, on va dire, un comédien, qui vient sur scène, qui explique qu'en Italie, parce qu'il est italien, la culture a que 10% du budget français, donc ils ont très peu de moyens. Donc il est venu se réfugier en France, mais qu'en France, la situation est aussi en train de se détériorer. Donc il devait faire un quintet de danse, donc 5 danseurs sur scène, mais qu'en fait il se retrouve tout seul pour son quintet, et qu'il n'a pas non plus de régisseur son, pas de régisseur lumière, et l'histoire part là-dessus, et c'est vraiment une énorme performance, c'est tout à fait incroyable même, je trouve, mais ça dépend beaucoup de ce qui se passe avec le public, donc le spectacle n'est jamais pareil, donc c'est vraiment un pari. Moi quand je l'ai vu, c'était vraiment incroyable, mais j'espère que ça sera aussi incroyable ce soir. Voilà, le deuxième qui est aussi un peu un coup de cœur, mais j'espère que ça va bien se passer, parce que normalement il joue dans un plus petit espace, ça va être à la salle du FCC, c'est Gaspard Chauvelot, c'est mercredi, pour le mercredi de l'insolite, ça s'appelle Les tentatives d'épuisement. Gaspard Chauvelot, il a eu une idée extraordinaire, il fait comme si tout ce qui nous arrive dans la réalité était en fait un film, une série, comme s'il y avait des scénaristes. Comme s'il y avait des gens qui décidaient à un moment, ils ont fait attaquer l'Iran par Donald Trump. Voilà. Et donc, ça lui permet de prendre beaucoup de recul avec l'actualité et de la critiquer comme si c'était justement un film ou une série. Ça, j'ai vraiment adoré ce spectacle. Puis en plus, je suis content parce que c'est 2 spectacles que très peu de gens ont vus. Parce que Quintetto, c'est un spectacle qui a tourné dans le monde entier, qui a eu des prix dans plein de festivals, mais qui n'a joué que 2 fois en France. Et puis Gaspard Chauvelot, Les tentatives d'épuisement, c'est quelqu'un qui a un énorme succès là où il est, à Toulouse. Donc il joue essentiellement dans la région toulousaine où il est très demandé. Et donc je suis content parce que je pense que personne ne l'aura jamais vu. Et le troisième coup de cœur, c'est demain à Köln-Singo, Adèle Zwan, qui joue Mon mec veut devenir rappeur. C'est vraiment j'adore cette comédienne, elle est vraiment très forte, et puis en plus donc elle écrit ses textes, donc c'est aussi une très très bonne autrice. J'ai vu ces 3 spectacles que j'aime énormément les 3, mais celui-ci je trouve c'est le meilleur.
1: Bien, voilà. On vous remercie. Parce que sur ces spectacles-là, on peut les retrouver sur la programmation des Embuscades.
0: Ouais.
1: Directement sur la programmation, vous avez toutes les infos si jamais les spectacles sont payants, leurs horaires. On vous invite à aller regarder parce qu'ils ont l'air vraiment bien
0: sur le papier.
1: Sur le papier, sur ce que vous nous avez dit.
0: Ouais.
1: On espère que ça va, que tout va bien se passer pour eux, qu'ils auront salle complète à chaque fois.
0: Ouais, ouais, ouais. Et ben, en plus de salle complète, surtout beaucoup de réceptivité du public, on va dire. C'est ça aussi le plus important. Quelquefois, on peut avoir des salles où il y a un petit peu moins de monde, mais quand le public est là, et avec le spectacle, c'est super.
2: Et est-ce qu'on peut vous retrouver sur des réseaux sociaux pour vos spectacles ou des trucs comme ça ?
0: Ah oui, pour moi, mes spectacles, les Embuscades, on les retrouve sur les réseaux sociaux. Et moi, je m'appelle Jérôme Rouget, comme la couleur, mais avec un R à la fin, rouge avec un R à la fin. Et oui, je suis sur tous les réseaux sociaux, enfin pas TikTok, mais sur Instagram, Facebook, voilà, avec grand plaisir. Et je vais venir jouer en Mayenne à changer, justement, encore les conseils aux spectateurs au mois de janvier. Je ne sais plus la date exacte.
1: Ben, on espère qu'il y aura du monde à votre spectacle aussi.
0: Ouais, merci.
1: Et, de vous retrouver pour les années futures, pour la programmation, et que ça dure longtemps pour vous.
0: Ben, merci beaucoup et bravo pour ce que vous faites. C'est super.
1: Bien, on vous remercie.
0: Merci.

0: Eh bien, rebonjour à toutes et à tous, chers auditeurs et auditrices. Nous sommes pour le dernier invité de la journée, Patrick Inguenot. Voilà. Et puis, on garde le meilleur pour la fin, notre animateur Loris, qui va du coup vous poser des questions, monsieur Inguenot.
1: Très bien.
2: Alors, vous, Patrick, vous avez joué avec le petit théâtre de Pain.
1: Oui.
2: Pour la soirée d'ouverture.
1: Oui.
2: Et t'as assuré des ateliers de médiation avec les maternelles et à jouer avec fanfare. De la touffe, du coup, dans le jardin public.
1: Tout à fait. Jusque-là, tout est vrai.
2: Comment êtes-vous arrivé à faire des ateliers de médiation auprès d'enfants ?
1: Comment j'y suis arrivé ?
2: Oui.
1: Déjà parce qu'on me l'a demandé. Et une fois qu'on me l'a demandé, j'ai réfléchi à ce que je pouvais faire avec eux. D'autant que c'était des maternelles. Les maternelles, c'est un public particulier. C'est pas comme... Il y a plusieurs cycles dans l'école élémentaire. Les maternelles, les CP, etc. etc. Les petits... Ils ont un temps de concentration assez court, c'est-à-dire qu'il ne faut pas faire des séances de plus de 20-30 minutes. Et dès qu'il faut arriver toujours à choper leur attention, parce que ça ne pardonne pas. Donc du coup, j'ai essayé de travailler autour du mystère, autour du son, autour du travail, de l'éveil sonore. Et j'ai joué, en gros, je leur ai fait un concert, et ils n'ont pas pipé mot, c'est-à-dire qu'ils ont fait vraiment, ils ont laissé vraiment un long silence. Et en fonction de leur réaction, j'ai improvisé, j'ai inventé des musiques que je jouais en direct avec eux. Voilà. Mais bon, c'est quelque chose que j'ai déjà fait il y a très longtemps, car c'était mon métier il y a quelques années.
2: Okay.
1: Voilà.
2: Comment avez-vous vécu la fanfare de la touffe ?
1: On en sort juste là, la fanfare de la touffe. Donc pour l'instant, à chaud, je dirais que c'était vraiment une expérience. C'est toujours une expérience formidable parce que c'est des gens qu'on croise le matin même, à qui on transmet des codes pour faire de la musique. Et pour la plupart, ils n'ont jamais été musiciens, ils n'ont aucun prérequis, ils n'ont pas fait le conservatoire, ils ne connaissent pas le solfège, ils n'ont jamais soufflé dans une trompette, ni dans un tuba, ni dans un trombone, etc. etc. Donc du coup, c'est toujours des moments de fragilité pour les gens qui sont là, qui nous regardent, et c'est intéressant de partager cette chose-là sur des choses où ils ne sont pas du tout à l'aise. Donc du coup, ça crée des complicités assez uniques, voilà, de l'ordre de l'expression. Voilà. Et puis pour le public qui assiste à ça, c'est assez inédit de voir, là il y avait la directrice de la banque du Crédit Agricole d'ici, qui jouait de la trompette voilà, comme elle pouvait, et donc c'est une espèce de grand terrain de jeu où chacun s'y prête avec joie, et voilà, donc c'est pour ça que j'ai trouvé ça extraordinaire. Ouais.
2: Okay. Comment s'est passée la soirée d'ouverture avec le petit théâtre de Pain ?
1: Ça s'est bien passé, il y avait du monde. On a c'est un spectacle où on passe par plusieurs moments de compréhension, de lecture, et la mise en route de ce spectacle, et c'est une espèce de portrait un peu étrange d'une drôle de communauté. Et donc du coup voilà, il faut pour le public qu'il prenne le temps de rentrer dans cette histoire-là. Ça s'est très bien passé. Après, à la fin du spectacle, ça dure une heure et demie, les gens étaient bien avec nous, c'était bien. On a eu des problèmes de son, comme quand on fait des spectacles, on a toujours des problèmes, parfois, de technique, et on a eu des problèmes de son sur scène, on ne s'entendait pas. Donc dire que ça s'est très très bien passé, ça serait vous mentir, ça s'est bien passé, mais dans le spectacle vivant, c'est toujours le temps comme ça. Il y a des moments, c'est des très très bonnes séances, et des moments, des séances plus compliquées.
2: Ok.
0: Bien, on vous remercie. Est-ce que vous avez des réseaux pour vous suivre, voir vos spectacles ?
1: Oui, le réseau de la Martingale, c'est la compagnie à laquelle je participe avec notamment Jérôme Rouget, que vous avez reçu tout à l'heure. Voilà, lamartingale.com ou sur le Facebook de la Martingale, ou autrement sur mon Facebook, Patrick Inguenot aussi, il y a mes infos, etc. Après, moi, je ne suis pas un grand communicant sur les réseaux. Je travaille avec beaucoup, beaucoup de compagnies dans plein de réseaux différents. Donc, en fonction, ça peut varier. Là, par exemple, j'ai travaillé effectivement avec la fanfare de la touffe, après avec le petit tas de pain. C'est toujours très, très différent. Demain, je travaille encore avec un autre collectif, une autre compagnie. Donc, voilà. Donc, pour me suivre, peut-être la Martingale, c'est le plus sûr.
3: Qu'est-ce qui vous a poussé à faire ce que vous faites en ce moment ?
1: C'est des moments, enfin, souvent, toutes les choses, pour moi en tout cas, moi je le pense, viennent de l'enfance, une manière de, de s'exprimer autrement. Et c'est des choses qui ne s'expliquent pas toujours. J'ai aimé la musique très très tôt, j'ai aimé la question d'expression. Et voilà, j'étais attiré, et donc c'est des choses qui m'ont marqué, comme il y a des gens qui peuvent être marqués par le sport, le dessin ou de je ne sais quelle passion. Moi, j'ai eu un truc avec la musique qui m'a pris dès l'enfance, et je me suis rendu compte que plus ça continuait, moins je lâchais. Et à un moment donné, j'ai décidé d'être prof, donc j'ai été prof pendant 2 ans, jusqu'à mes 21 ans, et maintenant j'en ai 50. Et à 21 ans, j'ai démissionné pour faire que du spectacle, car ça a été quelque chose d'assez naturel, voilà. Comme chaque chose dans la vie, parfois c'est les décisions qui nous emmènent vers ça. Donc après, quand on arrête, quand on se retrouve face au vide, c'est-à-dire que personne ne te demande ce que tu dois faire, tu crées, t'écris, tu rencontres, et de là, les années passent, et on ne voit même pas les années passées. Là, ça fait déjà 26 ans que je fais ça. Voilà.
0: Bien, on vous remercie.
1: Je vous en prie. Bravo pour la radio.
0: Eh bien, merci. Hein. C'est l'autre radio qui nous a surtout permis de faire ça. Hein.
1: Très bien.
0: Sans eux, on ne pourrait pas être là en direct. Enfin, peut-être qu'on serait sur Radio Sac à dos, mais eux, ils ont vraiment toute l'expérience qui va avec cette radio associative qui existe depuis longtemps. Je ne sais pas combien, mais ça fait longtemps qu'ils sont là. On peut les retrouver sur... c'est en web radio, l'autre radio... Enfin, on peut les écouter sur Internet. Ils se retrouvent à Château-Gontier. Ils ont aussi à Laval, mais ça, c'est un petit studio à Laval. C'est un studio à Laval.
1: Là, la personne à qui il interroge n'a pas de micro, donc il ne veut pas répondre. Oui. Donc les auditeurs ne l'entendent pas.
0: C'est
1: donc
0: vrai,
1: il a dit c'est un studio. Moi, j'essaie de traduire ce qu'il dit. Et là, il est en train de rire, donc je vais essayer de rire à sa place. Voilà.
0: Et du coup, on vous remercie d'avoir pris le temps.
1: Je vous en prie, c'était un vrai plaisir.
0: On espère qu'il y aura du monde à vos représentations.
1: Très bien, on va tâcher.
0: Et du coup, on vous remercie. Bonne soirée.
1: Salut. Au revoir, messieurs.
4: Au revoir.
1: Au revoir.
0: Au revoir à tous et à toutes. Prenez.

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0: Hey hey, salut à vous amis rockeuses, amis rockeurs, et soyez les bienvenus dans cette nouvelle édition de Rock à la Casbah, émission 935 que nous venons d'ouvrir avec le titre Definitive Map, extrait de l'album Massive Champion du groupe Get Down Services, qui est sorti au milieu du mois d'août de cette année sur le label Breakfast Records. Pour cette émission, nous sommes tous et toutes dans le studio. Salut les gars.
1: Salut.
0: C'était beau ça, tout le monde en même temps. On retrouvera évidemment notre ami Bruno en milieu d'émission. Get Down Services, ce sera le disque vedette évidemment. On va faire notre petit tour de table de qui a amené quoi. Qui veut commencer? Vous battez pas, hein?
2: Non, mais comme bon, c'est... Moi, j'ai amené disque vedette.
0: Oui, voilà,
2: donc j'en parlerai peut-être un tout petit peu plus voilà. Tout à l'heure. Et avec un peu de chance, j'aurai des groupes suisses, des petits suisses sur la fin.
3: Ah, et moi, c'est moi qui ouvre l'émission. Donc je
0: pas
3: pensais,
0: toi. Voilà. Olivier.
4: J'ai amené des choses, c'est pas les meilleures choses que je vais vous proposer.
0: Ah bah mais tu nous fais pas
4: rêver. Un groupe français qui réactive des groupes français d'il y a 20 ans.
0: Okay.
4: Et un excellent chanteur anglais.
0: Ah, ok.
4: Et toi Jordan?
0: Et moi, bah écoutez, je suis allée piocher comme Raph en Suisse et puis en Californie. Alors, on ne change pas des pays comme ça, hein, une équipe qui gagne. Et toi alors, Julien?
3: Eh ben moi j'ai sélectionné deux titres, un peu grand écart au niveau géographique, puisque vous aimez la géographie.
0: Ouais.
3: On va aller en Australie puis ensuite en Angleterre. Et par contre, je suis dans une veine assez similaire, néo-post-punk, on va dire. Il commence à y avoir
0: bien.
3: Un peu des claviers, un peu plus de mélodie, et c'est en train d'évoluer aussi des fois vers des trucs un peu électro. En tout cas, je vais ouvrir avec un trio australien de Melbourne qui s'appelle Sex Mask, et j'ai eu un énorme coup de cœur pour ce groupe.
0: Été.
3: Ils sont, oui, c'est cet été que je l'ai découvert puisque c'est sorti en août, leur premier EP. Ils sont tout jeunes, hein, ils ont moins de 4 ans d'existence, et ils sortent leur premier EP qui s'appelle Sex Mask sur le label Unpopular Recording, qui est un label de Melbourne, et on va dire que c'est... sur 5 titres, ils vont explorer des univers assez différents. Il y a un côté post-punk, il y a un côté un peu girly, une fille qui chante sur certains titres, mais pas tous. Des fois, il y a des côtés presque électro-punk, et il y a un côté aussi, puisque ça m'a plu, hyper mélodique avec des bons refrains, un petit côté rock de stade.
0: Ah, t'aimes bien chanter dans ta voiture. Hein.
3: Mais là, on va dire que c'est un rock de mini stade parce qu'ils sont pas du tout connus. Mais je verrais bien ça dans un grand stade avec plein
0: stade
3: de sons.
0: Village.
4: Et comment tu as découvert ce groupe en faisant des recherches sur internet, en tapant ces deux mots clés?
3: Rock de stade.
0: Ah bravo.
3: Effectivement, bravo. Mais non, je sais même pas comment j'ai découvert. C'est
2: en
3: dire, fouillant
2: en
3: sur les internet.
2: Le dernier album d'Airborne que t'aimes bien aussi.
3: Voilà, c'est ça.
2: Un vrai
0: celui
2: groupe de stade
0: avec la bière. Dedans.
3: Donc je vais vous partager un titre qui est peut-être un peu plus mainstream dans les 5 titres, mais que j'adore chanter à tue-tête, faux d'ailleurs.
0: Oui.
3: On écoute.
0: On laissera ton micro ouvert.

0: Et c'était Life, les Anglais de Hull, qui sortent leur quatrième album Abstract Natural, qui est sorti au tout début de l'été, c'était peut-être au mois de juin. Et on a écouté le titre Dolly Wagon. Alors, Life, c'est vraiment un groupe qu'on diffuse depuis longtemps dans Rock à la Casbah. Il avait été disque vedette, leur deuxième album. Moi, j'avais été vraiment très très fan, et on reste un peu dans ce même univers post-punk, peut-être un peu plus parlé, avant ils chantaient plus, en tout cas sur ce titre là, et c'est vrai qu'ils sont quand même un petit peu assagis, ça reste post-punk, mais on sent qu'ils ont envie de faire évoluer leur musique, parce que derrière on sent quand même qu'il y a des musiciens. En tout cas c'est très bien, très bon album, Abstract Natural, Life.
1: Trop bien, bah merci pour ce morceau. On enchaîne avec, eh bien, on fait un petit pas vers la Suisse. Je vous l'avais dit, on part avec Barbara et Harry du duo Peter Kernel. Alors peut-être que Barbara Leneuve, vous la connaissez parce qu'elle a un groupe qui s'appelle
2: Camilla Sparks.
1: Camilla Sparks.
0: Ah oui, elle s'appelait pas Camilla en fait.
1: Non, en fait, c'est pas son nom. En fait, c'est Barbara Leneuve. Elle s'appelle Barbara.
0: Putain, ils sont
1: c'est Camilla Sparks, c'est un joli nom, n'empêche, tu vois.
2: C'est son pseudo d'artiste.
3: Et voilà. Peter Kernel, c'est pas quelqu'un.
1: Non, c'est pas quelqu'un non plus. Je pense que c'est dans leur délire là. Et lui, c'est Harry Bassetti. Il avait aussi un projet tout seul que j'avais passé l'année dernière, il y a deux ans.
0: Robert Jackie.
1: Non, Mortori, un truc comme ça, où ils chantent dans un dialecte des montagnes italiennes, parce qu'ils viennent de là, en fait, dans les montagnes italiennes, helvètes, suisses. Ouais.
0: Je crois qu'ils viennent de sortir un album, alors. Mortori,
1: oui, il a sorti un truc cet été. Ouais,
0: j'ai
1: effectivement,
0: pas écouté encore, mais
1: moi
0: j'ai
1: non
0: vu
1: plus.
0: Que c'était sorti.
1: Oui, ouais, ouais. À aller creuser.
3: Bon,
1: bah, c'est lui, voilà. Donc,
3: et puis on
1: Peter Kernel, ils viennent de sortir. Donc eux, c'est plutôt quand même un groupe de post-punk. Hein, c'est assez rock. Alors Camilla Sparks, c'est très électro. Et Mortori, c'est plus, ouais, je sais pas, de la balade, un peu peut-être un peu folk dans mon souvenir. En tout cas, là, il y a juste un titre, il s'appelle Heartbreak, qui vient de sortir donc, sur leur label, parce qu'ils ont aussi un label qui s'appelle On The Camper Records. Et en fait, ça annonce une tournée. Ils vont faire quelques dates en France, là, au mois de novembre. Et d'ailleurs, avec mon alter ego de DJ La Scandaleuse, je vais faire deux dates avec eux, figurez-vous, à Briançon et à Bourg-les-Valence, parce qu'ici à Valence, on a une salle qui s'appelle le Vacarme Exquis. Donc voilà, je suis bien contente de faire ça avec eux. On va écouter ce morceau qui s'appelle Heartbreak, et ce sera suivi, mais peut-être que je parlerai entre les deux morceaux, d'un groupe de filles californiennes que j'aime beaucoup. Mais on commence avec Peter Kernel et le morceau Heartbreak.

0: Peter Kernel,
1: excellent titre.
0: Rock à la Casbah, très beau, hein. Mmh. Heartbreak.
2: Tu m'as un peu piqué celui-là.
0: Ah bon?
2: Bah oui.
0: Oh, désolé, Raph. Bon, la prochaine fois, tu me piqueras un morceau si tu veux.
2: Je compte bien le faire.
0: Mais tu peux, de toute façon, c'est la thématique de l'année.
3: Tu peux en parler, du coup.
2: Oui, je peux en parler parce qu'on avait, on a fait avec Jordan il n'y a pas très longtemps une émission à Rennes,
0: oui,
2: avec les copains et les copines de Purple Rain. Et c'était un titre que j'avais choisi pour cette émission-là. C'était, ouais, très très bien. On a fait une Purple à la Casbah ou une Reine à la Casbah dans le cadre des 35 ans, oui, de la Ferra. Ouais, c'était vraiment très chouette.
0: Mmh. Ouais, c'était vraiment chouette. On
3: vous
0: s'est
3: en
0: dit d'ailleurs.
3: Plus, c'est louche quand même.
0: Si, si, on s'en rappelle, c'était en début de soirée. Mais oui, on a fait 35 heures de radio non-stop. Alors c'est gentil,
3: fout,
0: mais hein, c'est bon, on a le droit d'être fatigué.
3: Il faut assurer.
0: Mais on a assuré. On a assuré. On enchaîne avec un morceau des Death Valley Girls. Vous savez, c'est mes copines, je les aime bien, les Death Valley Girls. Elles sortent un nouvel album chez Suicide Squeeze Records, un label tout aussi californien qu'elles-mêmes. Il s'appelle Welcome to Earth et on va écouter un morceau qui s'appelle Basic Witch. Vous allez voir, c'est le basic Death Valley Girls, mais c'est très bien.

0: On retrouve Bruno dans notre émission Rock à la Casbah. Salut Bruno.
1: Et salut à tous.
0: Très heureux de te retrouver pour cette nouvelle saison de Rock'n'Roll ensemble avec toute l'équipe. On va commencer avec un disque que tu sors sur ton label Dangerous Skylab.
1: Oui, c'est le nouvel album de Mr. Zero. Alors, nouvel album, l'album précédent avait déjà plus de 20 ans. Et là, c'est un retour incroyable. Donc, ça s'appelle Back from My Grave. Mr. Zero, c'est Oli. C'est en fait le batteur des Squares, groupe mythique nancéen, qui a été batteur des Headcoats aussi. Donc, quelqu'un d'assez reconnu dans la scène garage. Et là, il a encore une fois tout fait tout seul. L'album s'appelle Back from My Grave. C'est une véritable tuerie de groove, de fuzz, d'orgamonde. Voilà, pour les fans des Fleshtones, des Woggles, mais aussi effectivement de cette Medway scene qu'on aime beaucoup, des Prisoners de Billy Childish. Alors, on va écouter le morceau No More, qui est un des premiers extraits qu'on avait dévoilé. L'album est sorti depuis maintenant une semaine. C'est hautement recommandable. Donc voilà, ça sort chez Dangerous Skylab en vinyle. C'est Mr. Zero.

0: Et après ce morceau No More de Mr Zero, on va pouvoir découvrir une nouveauté de chez Sub Pop Records.
1: Oui, c'est un repressage en fait. C'est l'anthologie de Michael Yonkers. Michael Yonkers, c'est un doux dingue qui nous a quittés cette année. Et voilà, l'histoire de ces bandes est assez touchante. C'est enregistré en 68. C'est complètement hallucinant, un croisement de Velvet, d'Azzie Atkins, de Suicide avant l'heure un peu. Des effets de guitare, des choses assez étranges. Ces bandes ont été retrouvées dans les années 2000 et sont rééditées régulièrement.

depuis. Le truc un peu tragique dans l'histoire, c'est qu'en fait, Michael Younkers n'était pas majeur au moment de l'enregistrement. Et Sire, qui était un des labels intéressés pour les sortir, n'a jamais pu concrétiser le deal. Ça l'a pas empêché de continuer à faire carrière, il a enregistré plein de choses, des choses un peu plus folles qu'en fait, et plein de collaborations avec Blind Check, normalement, notamment. Donc c'est Michael Younkers, on va écouter un des morceaux que je préfère, mais tout l'album est assez incroyable. C'est ces fameuses sessions 68. On va écouter le morceau qui s'appelle Puppeting. C'est Michael Younkers. Je vous encourage d'aller faire un tour sur Wikipédia ou sur le web pour en apprendre un peu plus sur le personnage.

0: Youb. Et voilà, on retrouve notre ami Bruno pour sa chronique habituelle, pour une nouvelle saison. Vous êtes toujours à l'écoute de Rock à la Casbah, émission 935. Et bien, il est temps de passer au disque vedette de cette émission, Get Down Services, Raph.
1: Ouais, Get Down Services avec leur deuxième album, Massive Champion, qui est sorti chez Breakfast Records milieu du mois d'août, le 14 août. Ouais. Moi, c'est un disque qui m'accompagne depuis cette date et qui me fait bouger, qui me fait danser aussi. Et je danse extrêmement bien, vous avez pu vous en rendre compte.
0: Et d'ailleurs, tu chantes en dansant.
1: Et je chante aussi bien que Julien. Et ça, d'un coup, c'est formidable. Et je suis vraiment... d'un coup, je suis tout seul chez moi. Quoi. Et
0: tu es libre.
1: Je suis libre.
0: Hein voilà. Enfin,
1: mon corps
0: tranquille.
1: Se libère. C'est ça. C'est super. Non, voilà, c'est leur deuxième album. Le premier était sorti en 2013. Entre temps, il y a eu deux EP qui ont plutôt bien marché. Celui-là sort donc à ce mois d'août. Et ils sont originaires de Bristol. Et ils font toujours cette espèce de post-punk, comme on a pu l'entendre sur le premier groupe qui même, moi, me rappelait les Eagles of Death Metal ou les Viagra Boy.
0: Tu veux dire Sex Mask, le morceau qu'on écoute en tout premier,
1: Sex Mask, c'était Julien. Le tout premier,
0: oui.
1: C'était Definitive Map.
0: Le premier,
1: voilà,
0: on a
1: un truc très guitare, mais il y a aussi des choses très dansantes. Le morceau d'ouverture, c'est une, on dirait une balade irlandaise. On finit avec des côtés très disco-funk aussi. Donc c'est un disque qui va un peu dans tous les sens. Et là-dedans, il y a 6-7 morceaux sur les 13 qui sont excellents, vraiment qui sont très très bons.
2: La moitié quoi.
1: Un peu plus de la moitié quand même. Et moi je trouve que moi j'ai un peu plus de mal avec le funk, et donc voilà, ce disco funk me plaît un peu moins, mais les gens qui aiment, je pense que vont apprécier ces morceaux là en tout cas.
0: Moi, je les connaissais plus comme ça avec ce disco funk.
1: Voilà, il se cantonne pas à un seul style, et c'est pas plus mal parce que ça fait un disque très riche, et tu peux moins aimer un morceau que l'autre, mais tout s'écoute très très bien dans la longueur, et voilà, donc c'est un très bon disque du début jusqu'à la fin, et je pense qu'il va rejoindre mon top 2026, comme sais que toi tu aimes bien connaître ça un peu.
0: On arrive à la fin de l'année 2026.
1: On arrive bientôt. Hein, donc,
2: Moi, il y sera pas. Ce que je préfère dans ce que j'ai écouté de ce groupe, j'ai écouté 3-4 titres, c'est vraiment le titre de l'album, Massive Champion.
1: Ah. Bah, tu vois, je l'ai pas choisi.
0: Et ben voilà, donc alors qu'est-ce
1: devait
0: que tu nous as choisi
1: comme
0: piano
1: dans ce morceau, j'ai dû l'enlever.
0: Ou du saxophone.
1: Non, je vous ai choisi un titre hyper dansant qui s'appelle The Radiator, et ça sera suivi par un titre hyper, hyper catchy, hyper rentre-dedans avec des grosses guitares qui s'appelle Probiotic. Mais
0: j'adore,
1: on va danser d'abord avec Radiator.
0: Non, mais c'est un morceau probiotique.

0: Get Down Services dans ce numéro 935 de Rock à la Casbah. C'était le morceau Probiotique.
1: J'adore ce titre.
2: Il est bien, très stoudien.
0: Ah ouais, à fond. Hein,
2: je revois ma copie.
0: Ah, merci.
1: Ah, oh là là, alors bien. Bingo.
0: Et j'ai choisi un morceau beaucoup plus calme pour finir.
2: Oui, entre Primal Scream et les Stooges, deuxième album.
0: On ira encore vers une autre esthétique.
2: Tu nous régales, Raph.
0: Toujours, c'est la régalade.
1: Allez, jingle. Attention.

0: Incredible.
1: Notre ami attaché de presse JP va m'en vouloir d'en parler à l'antenne, mais il sait que ce que je vais dire, puisque j'ai déjà échangé avec lui à ce propos. 20 ans après la hype des bébés rockers, c'était quand même un nom très ridicule. Cette...
2: Oui, on est bien d'accord.
1: Voilà leur rejeton en direct de Rennes sur leur premier album Promis ce soir, sorti chez ZRP. Le groupe Romance se place en héritier des bébés brunes. Alors, petit point, selon moi, c'était vraiment les seuls du lot à avoir un talent de composition et d'écriture. Ambiance tête à claque sur la pochette, pose vocale parfois agaçante, texte encore un peu vert pour ne pas dire cucu voire concon, mais d'excellentes compositions qui savent parler à mon petit cœur de rocker. Les mélodies sont bien troussées, l'énergie est plutôt canalisée. Nous saluons les belles fulgurances musicales, mention spéciale pour saxophone qui résonne avec celui des Death Valley Girls dont on parlait tout à l'heure, Julien fait la moue, ainsi que de subtils arrangements de clavier, notamment James Elegance emballe le tout dans une production à la fois serrée et ample. La chanson de Romance que l'on va écouter sonne mais vraiment très très très bébé brune. À vous de comparer Nicotine Love, la chanson titre du deuxième et meilleur album de la bande à Adrian Gallo, avec Cigarette et Verveine du groupe Romance.
2: Je t'aime.

0: Je vous avais pas menti, il y a du saxophone. Il est pour vous toutes et tous, surtout pour toi, mon Julien.
1: Ah oui, non, mais...
0: JP, je t'adore. Continue de m'envoyer des disques comme ça, mais j'aime bien ce disque. Il finira pas sur le podium. Je vous l'annonce aussi. À l'annonce d'un projet artistique d'un fils d'eux, notre première réaction est généralement l'agacement. Ensuite, et très rapidement, vient la curiosité, parfois malsaine, de savoir si la progéniture sera à la hauteur de ses parents. Tracy Thorn et Ben Watt du duo.
2: Oh merde, arrête avec tes blagues.
0: Everything But The Girl n'ont pas fait que d'excellents disques ensemble, ils ont eu ensemble un fils, Blake. Sous Avatar Family Stereo, fin juillet, il a livré The Thread, un premier album plus qu'honorable chez Bella Union. C'est propre, agréable, sans grande surprise pour qui aime la pop folk moderne, aéré, épuré et bien arrangé. D'aucuns salueront la proximité vocale avec JJ Johansson. Nous allons écouter Family Stereo. Je sais plus quel titre, c'est Remedy. Il y a du piano, Raph. Hein.
2: Ah, j'espère qu'il y a du saxophone aussi.
3: Non, mais c'est long à venir, par contre.
2: Mmh. Ouais.
0: On aurait dû le mettre.
3: Ça arrive doucement. Là.
0: Family Stereo.

0: C'est l'heure de la sieste.
1: Non, ça fait
0: la Casbah.
1: J'avoue, ça fait très musique de fin de série.
0: C'est beau.
1: C'est beau, c'est lisse, c'est propre, ça sent la savonnette, mais ça passe.
0: Je sais pas ce que ça veut
1: et
0: dire,
1: Julien
0: ça sent la savonnette.
1: Julien nous a dit, on est déjà à Noël, c'est vrai qu'on n'a jamais été aussi proche de Noël.
2: Il y a les petits carillons et tout.
0: Ouais.
1: Rendez-vous pour le best-of dans pas longtemps.
0: Ben voilà, ça ferait une bonne émission pour Noël. On arrive à la fin de cette émission, tu voulais dire un mot?
2: Non, pas du tout.
0: C'est moi j'ai cru.
3: Deux mots alors.
0: Eh bien oui, je dois vous rappeler que cette émission est réalisée en direct et enregistrée dans le studio de Radio Méga.
2: Non, on a...
0: Ah oui, t'as un morceau,
2: passer un titre avant.
0: Ah là là là là là.
2: J'en parlerai après, tiens, comme ça.

0: Et voilà, je voulais vous réveiller un petit peu après ce morceau, Bingo.
1: Mathilde.
0: Voilà, c'était Mord Fustang, un groupe suisse originaire de Zurich avec une chanteuse Valentino. C'est pour ça qu'on adore.
1: C'est
0: sorti chez la Suisse Primitive. La Suisse Primitive, et ça date un peu, c'est 2024. Je vous invite à aller sur le site de Radio Vostok à Genève. Il y a un petit live qui est diffusable, à voir et qui est très sympa. Et à noter quand même que tout à l'heure on parlait de rock australien, c'est quand même Mickey Young qui a masterisé encore une fois ce disque. Alors ce morceau, c'est pas le plus représentatif de l'album, ils sont plutôt dans la veine Black Angels, c'est plutôt psyché, mais j'aime bien ce petit morceau d'une minute là, comme ça on peut le balancer un peu quand on veut. Et puis il vous a surpris, c'est ce qui m'a le plus plu quand même.
1: Ouais, ça y est, je peux finir l'émission, c'est bon.
0: Tu peux finir l'émission.
1: Voilà, c'était Rock à la Casbah, édition 935. Donc je vous rappelle qu'elle est enregistrée et réalisée dans le studio de Radio Méga à Valence dans la Drôme, qui est une Ferra. J'ai failli dire Ferra Rock. La Ferra Rock est devenue la Ferra, qu'on se le dise. Vous pouvez retrouver cette émission en podcast sur notre site casbah-records.com. Il y a quelques interviews qui vont arriver. Je suis en train de vous préparer des trucs. On les mettra sur le site parce que de temps en temps, il y a quelques interviews. En ce moment, il n'y en a pas trop.
2: Non, je corrigerai les fautes.
1: Ouais, voilà, si tu veux. Pas de problème. Vous pourrez évidemment retrouver le podcast de cette émission que l'on termine avec un titre donc, de Get Down Services de leur album Massive Champion, sorti au mois d'août de cette année. On écoute le morceau What's On Your Mind et c'est sorti chez Breakfast Records.
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0: Je fais l'intro, donc je vais juste présenter la radio, l'autre radio.
1: C'est pas ça. Bordel, c'est faut se détendre un peu, faut s'amuser.

0: Oh là là là là, Kiki.
1: C'était syncopé.
0: Merci beaucoup Kiki. C'était absolument magnifique. C'est peut-être la première fois que ça, j'ai la tête qui balance pendant que tu...
1: Je croyais que tu disais que tu allais avoir des frissons, que tu étais touché, que tes poils se hérissaient. Non.
0: Alors, pas là. Mais effectivement, on n'était pas loin non plus. Ça m'a énormément plu. Est-ce que j'ai déréglé par rapport à la semaine dernière le micro, c'est possible?
1: Peut-être, ouais, que tu as changé les réglages, peut-être que ça fait un effet différent.
0: Ben, c'est ce que je me demande.
1: Mais est-ce que des chercheurs ont étudié quel effet fait l'autotune sur le cerveau de l'auditeur? Parce que ça doit faire quelque chose de différent d'une voix normale.
0: Tu veux dire, est-ce que ça touche plus facilement au cœur? On en a déjà parlé. Tu sais, d'ailleurs, il faut quand même que je te fasse une confession. Je parlais avec un jeune.
1: Ah.
0: Je lui parlais de l'autotune.
1: Ouais.
0: Bah, il a éclaté de rire.
1: Pourquoi?
0: Bah, parce que lui, il disait justement l'autotune.
1: Ah oui, autotune.
0: Et que moi, je disais l'autotune. Après, j'ai quand même été vérifié. Effectivement, ça dépend si on a plutôt l'accent américain, comme moi. Ou plutôt un accent anglais, comme cette personne.
1: Alors, j'ai une petite anecdote. Un ami à moi était perdu dans un village et a demandé à quelqu'un. Et le monsieur a dit « Vous avez pas Waze ?» C'était Waze, bien sûr, le fameux recherche de chemin.
0: Mais alors, je vais te dire un truc, Kiki. Moi, je suis plutôt pour la prononciation à la française. Oui. Ouais. Parce que sinon, on ne va jamais s'en sortir.
1: Oui, c'est ça.
0: Je veux dire, voilà.
1: Et ça s'écrit Waze, donc pourquoi pas prononcer Waze?
0: Exactement. Et tu vois, on parlait, quand on était jeunes, il y avait les chocolats qui s'appelaient les nuts.
1: Oui.
0: On disait les nuts.
1: Ouais.
0: On ne disait pas les nuts.
1: Oui, c'est vrai.
0: Hein?
1: C'est vrai.
0: Et bah pourquoi pas? Parce que sinon, après, on part dans une logique.
1: Ouais.
0: On ne s'en sortira plus.
1: Mais est-ce que je vous avais raconté l'anecdote de mon grand-père? Il y a des moustiques, ça c'est l'été, hein. Après l'été il y a plein de moustiques dans le studio,
0: ouais.
1: Il faut dire qu'on est un petit peu... Et donc mon grand-père me disait, donc on était à Amboise, un peu le milieu de la France,
0: ouais.
1: Et il m'a dit, regarde, un punk. Et bien voilà, il prononçait punk à la française.
0: Parce que les Français disaient des punks.
1: Ah non, mais lui il disait punk.
0: Bah UN, toi, hein.
1: Oui, punk.
0: Ils disaient les punks.
1: Les punks, oui, c'est...
0: Mais c'est pas plus mal, ouais, les punks.
1: Les punks, ouais.
0: Ouais.
1: Mais punk, c'est pas mal aussi.
0: Mais ça a son charme.
1: J'aime bien.
0: Ouais.
1: Les clubs échangistes, quelle musique passe-t-il?
0: Tu veux dire que c'est le débat, le débat.
1: C'est
0: le thème.
1: C'est le thème de l'émission, il n'y a pas de débat.
0: Non, il n'y a pas de
1: Donc,
0: débat.
1: Pas une émission de débat. DJ de club d'échangistes, voilà un métier pour qui dit fruit.
0: Alors, c'est parti.
1: Je pense.

0: Ah. Et c'était Muriel qui était dans La Classe, la célèbre émission de divertissement. Je crois qu'on peut pas trouver d'autres.
1: Non, c'est le bon terme. Hein,
0: c'est vraiment du divertissement. Je pense que ça repasserait maintenant. Ça serait très bizarre.
1: Avec Xavier.
0: Fabrice.
1: Pourquoi je.
0: Xavier, c'est ton frère.
1: Ouais, c'est ça. Justement, je me disais, tiens, c'est bizarre que j'ai pas. Bon.
0: Peut-être que ton frère t'avait dit un jour qu'il aurait voulu être à la place de Fabrice.
1: Non, mais peut-être qu'il m'évoquait un petit peu mon frère, Fabrice. Qui était pas spécialement drôle en plus, Fabrice. Hein,
0: il y avait pas mal de gens qui étaient pas très drôles hein, dans la bande.
1: Là, tu vas nous parler de Pompon, normalement.
0: Oui, bah Pompon.
1: Parce que ça, c'était ton préféré, bien compris.
0: Bah, c'était l'alcoolo qui disait une blague. Et je vous prépare une petite. Émission de radio avec des gens de la télé et il y aura bien sûr
1: Pompon,
0: le vent du large, un de ses plus grands morceaux. Je sais pas s'il en a fait plusieurs.
1: Aucune idée.
0: Il marmonnait complètement sous une espèce de blague à la fin de l'émission.
1: Alors et là, Kiki, tu.
0: Je spoil.
1: Ouais, non, tu nous donnes envie. Eh bien, sache, Kiki, que je te remercie. Pour ce morceau, mais aussi pour ce thème, il y a quelques mois, je suis tombé sur un article, je crois que c'était un article de la Nouvelle République, justement sur les DJ de clubs libertins.
0: Ah oui, d'accord.
1: Alors, je ne crois pas qu'on parle encore de clubs échangistes, maintenant c'est libertin.
0: Libertin, oui.
1: Et
0: ça fait plus 18e siècle.
1: Et il y avait trois DJ, alors qui étaient aussi les patrons.
0: Ah oui.
1: Et qui parlait un petit peu de la musique qui passait et comment il s'était retrouvé là. Alors, je ne me souviens plus exactement hein, de la...
0: Si tu peux me retrouver l'article, ça m'intéresse, parce que tu vois, j'ai fait cette émission...
1: Sans article, sans filet même.
0: Ouais,
1: parce que visiblement, il passe... dans mon souvenir, hein, c'était plutôt de la house.
0: Ouais.
1: Un truc un petit peu passe-partout.
0: C'est plutôt années 90, un peu langoureux.
1: Les gens, ils ont peut-être pas trop besoin qu'on les
0: pousse.
1: Ouais, qu'on les pousse trop avec des chansons paillardes.
0: À la queue leu-leu, je sais pas si ça marcherait.
1: Ouais. La chenille. Il y a pas mal de morceaux qui peuvent convenir, effectivement.
0: En fait, tous les morceaux.
1: Bah, je crois.
0: Tu peux forcément. Après, il y en a peut-être plus. Après, c'est créer une ambiance. Est-ce que tu veux un moment qu'il se passe quelque chose de particulier? Bon, la danse des canards, je sais pas.
1: Bah, de toute façon, les gens, ils sont pas là que pour danser.
0: Voilà,
1: hein, si je puis me permettre. Je suis pas sûr que l'objectif du DJ de la boîte libertine, ce soit de faire danser les gens. Faut plutôt que les gens aient envie d'autre chose.
0: Ouais.
1: Alors, je me dis,
0: c'est un autre but. C'est vrai que comme DJ, c'est pas le DJ qui fait danser, c'est le DJ qui.
1: Et tu sais, grâce à toi, parce que tu as quand même eu une expérience, etc., j'ai beaucoup réfléchi sur mon manque de talent comme DJ.
0: Oui.
1: Et je me suis dit, bah non, mais moi, comme j'aime pas danser,
0: bah oui, forcément.
1: Je vais pas aimer faire danser
0: alors,
1: les autres.
0: Excuse-moi, je vais aller peut-être un peu loin, mais tu ne crois pas dans le disque que tu passes.
1: C'est possible aussi.
0: C'est ça ton problème.
1: Mais par contre,
0: si tu croyais, même si tu passes le plus mauvais morceau, comme tu l'avais dit, tu étais avec David.
1: Oui.
0: Et David, lui, il croyait à son morceau. Il était à fond. Et donc, les gens étaient contents. Et là, de toute façon, c'est une énergie communicative.
1: Pour la fermeture du confort moderne, tu veux dire.
0: C'était pour la fermeture.
1: Heureusement qu'il m'a aidé parce qu'effectivement, lui, il y croyait beaucoup.
0: Ouais.
1: Mais j'y repense souvent à ce moment-là.
0: Je l'ai eu au téléphone il n'y a pas longtemps, David. Je le salue.
1: Et t'en as reparlé de...
0: Non, on a parlé problème électrique. J'avais un problème électrique.
1: Pas vraiment de rapport.
0: Non, pas du tout.
1: On enchaîne.
0: L'électricité, si, ça peut avoir un rapport quand même.

0: Merci Kiki pour ce morceau.
1: Il y a des moustiques, hein. Il y a des moustiques.
0: Bah écoute, moustiques, bah oui, mais c'est la fin de la saison des moustiques, donc ils sont toujours là. Kiki, superbe morceau. L'envers, l'endroit, qui rappelle un peu à l'envers, à l'endroit de Karen Cheryl.
1: Oui. Et de quoi parler la chanson d'ailleurs de Karen Cheryl?
0: Hein?
1: De quoi parler la chanson de Karen Cheryl?
0: Je te dis, à l'envers, à l'endroit.
1: D'accord, okay. Bah, c'est bien.
0: Je sais pas exactement.
1: J'adore Karen Cheryl.
0: C'est vrai?
1: Je sais pas, j'aimais beaucoup. Je sais pas. Non, je sais pas pourquoi je dis ça d'ailleurs.
0: excuse-moi, j'avais un petit problème technique.
1: Ok.
0: Je ne sais pas de quoi parler la chanson de Karen Cheryl. Par contre, Karen Cheryl est une excellente batteuse. Je ne sais pas si tu l'as déjà vu faire de la batterie.
1: Non, je savais pas.
0: Et ben, en fait, elle jouait de la batterie et c'était au début une protégée aussi de Claude François.
1: Oui, ça j'avais entendu, oui. Mais ouais. Pour des mauvaises raisons, peut-être.
0: Ah, ça, je ne sais pas. Il faudrait lui demander.
1: On est donc en début de session de Radio Vedette. Quels sont les projets pour l'année, Bernard, puisque je sais que tu plastiques Bernard, parce que je sais que tu as travaillé tout cet été sur les projets.
0: Et bah
1: alors, quels sont-ils et comment allons-nous les financer?
0: Effectivement. Alors, les projets de Radio Vedette, maintenant que tu m'en parles, comme ça, un petit peu... Effectivement, j'en ai énormément.
1: À brûle pour point.
0: Déjà, mon premier projet, je me suis dit ça, parce que souvent, l'été, j'en profite pour travailler sur l'émission, et donc j'écoute les émissions qui sont passées pendant l'année.
1: Ouais. Ça, c'est pas mal. Ouais.
0: Exactement.
1: Donc, ton projet, c'est d'écouter...
0: Non, j'ai un carnet où je note tout ce qui ne va pas, etc.
1: D'accord, ok.
0: Et je me suis rendu compte que j'étais un petit peu trop critique. Notamment de tes jingles.
1: Ah oui, ça je suis d'accord. Hein. Mais tu sais qu'il y a eu des auditeurs,
0: bah,
1: des auditeurs
0: qui ont dit
1: « Je trouve que Plastic Bernard abroue beaucoup Kiki Free, que Kiki Free fait le job, que ça vaut très bien
0: ça paye.
1: Jules ou n'importe quel chanteur qui utilise l'autotune. » C'est pas si mal, c'est pas si mal pour une personne de son âge.
0: Eh ben, je me suis un petit peu dit ça. Je me suis dit, écoute, plastique.
1: Sois plus souple, sois plus plastique. Sois plastique.
0: T'es un petit peu trop dur avec Kiki.
1: Ouais.
0: Alors, sois positif. Ouais. Parce qu'en étant positif, même s'il faut quand même rester exigeant, parenthèses, eh bien, tu vas encourager Kiki à progresser dans le bon sens. Progresser pas dans le mauvais sens. Tu vois un petit peu la subtilité. Et deuxième résolution. Je me suis dit que j'allais copier et j'allais réfléchir sur les concepts radiophoniques qui ont fonctionné et j'allais m'inspirer de ce qui fonctionne chez les autres pour faire évoluer Radio Vedette. Alors j'ai compulsé un livre qui s'appelle Le con de minuit et qui est

0: qu'on vivrait Radio Vedette.
1: Ouais, ça serait pas mal.
0: Eh bien, on pourrait quand même faire des longues plages de libre antenne, parce que sinon,
1: oui, ça, fait
0: ça va être
1: travail,
0: beaucoup de travail. Hein. Il faudra quand même qu'on puisse se reposer.
1: Mais après, on peut recruter des gens. Hein.
0: Eh bien, je me suis inspiré de ce livre. Eh bien, ça m'a fait beaucoup de peine, ce livre.
1: Ah oui.
0: Ah oui, parce qu'en fait, il y avait un gars qui était un ancien routier qui faisait son... Il s'appelait Gérard.
1: Ah oui, c'était un peu une mascotte, il appelait
0: mais
1: tout le temps.
0: Ouais, il se faisait... Enfin, c'était dur, quoi.
1: Tout le monde se foutait de sa gueule, non ?
0: Ben, y a un peu de ça, je crois. Hein. Alors moi, j'ai jamais écouté l'émission, j'ai lu le livre. Mais quelque part, ouais, je me suis dit, bon, c'est un concept qu'il faut encore qu'on travaille. C'est pas pour... c'est pas l'esprit Radio Vedette. Oui. Mais tu sais, j'aime beaucoup ça lire sur la radio.
1: Ça fait à peu de frais, hein, une émission. Les gens parlent. Toi,
0: bah, il n'était pas payé tout le temps, en plus. Hein, il était, donc ça, c'est un peu dur.
1: Gérard, il n'était pas payé du tout.
0: Alors, un petit peu,
1: ah ouais,
0: à une période.
1: Ah ouais, d'accord.

Ah, merci Kiki pour ce morceau. On échangeait hors antenne sur la radio des années 90 en se disant que c'était pas obligatoirement le chemin le qu'on modèle, allait prendre avec Radio Vedette. Mais moi je me dis, une émission de libre antenne où on pourrait aider les jeunes à nous poser nos

0: questions, à nous poser des questions. Toi, tu pourrais être un peu le gars raisonnable, toi.
1: Le doc, et toi,
0: ouais,
1: tu serais le difool.
0: Un peu le difool, ouais. Ah, il faut voir que ça a eu une audience de malade, peut-être même supérieure à Radio Vedette, hein, Kiki. Hein.
1: Je pense pas.
0: C'était quelque chose. Deuxième réflexion qui me vient en tête, parce que moi, je suis une sorte de grand malade. Hein, j'ai vraiment des réflexions comme ça qui me viennent. C'est effectivement, quelle musique tu préconiserais si tu étais DJ de boîte libertine, Kiki? Parce que là, j'ai l'impression que les morceaux que tu nous proposes,
1: ouais,
0: incitent, mais en incitant, peut-être qu'ils vont faire peur, toi.
1: Décourager un peu.
0: La personne qui est un peu timide, la personne, voilà, toi, il se dit, bon, là, ça fait un peu beaucoup. Moi, j'étais juste venu pour boire une mentalo, pour observer.
1: Écoute, jeune garçon ou jeune fille, t'es pas là pour boire de la mentalo, hein, donc voilà.
0: Kiki, d'ailleurs, je ne sais plus comment ça s'était passé, je crois que j'en ai déjà parlé, mais j'étais tombé sur les commentaires Google des boîtes échangistes de Poitiers.
1: Ah oui, ben oui, je les ai lus.
0: Eh ben, je conseille à tout le monde de lire les commentaires des boîtes échangistes autour de chez soi. Parce que vraiment, ambiance sympa.
1: Ouais.
0: Le patron est formidable.
1: Super accueil.
0: Super accueil.
1: Mais j'avais aussi lu des commentaires qui n'étaient pas très bien, où on disait oui, c'est un petit club, ils sont entre amis et il y a du favoritisme. Alors, je ne sais pas sur quoi. Mais visiblement, il y avait des gens qui trouvaient que ça sentait l'entre-soi.
0: Ah bah, non, mais
1: c'est quand même le comble pour un club.
0: Oui, non, c'est pas mal, ça me plaît. Oui. Ça me plaît beaucoup. Mais d'une manière générale, les commentaires Google, alors que les gens n'ont plus de filtre, mettent n'importe quoi, se trompent de restaurant et critiquent quand même, je trouve qu'il y a quand même un...
1: Il y a quelque chose.
0: Il y a quelque chose.
1: Et qu'en plus, moi, j'ai parlé à une commerçante qui avait eu un très mauvais commentaire et elle m'a dit... très compliqué de le faire enlever. Mais vraiment, c'est quasi impossible.
0: C'est vraiment dégueulasse. Alors, je sais pas s'il y a des commentaires Google sur Radio Vedette, Kiki. As-tu déjà vu ?
1: Faudrait qu'on ait une page déjà.
0: Très sympa, mais il y a un peu de favoritisme aussi.
1: Un peu consanguin. Ils sont deux et on a l'impression qu'ils s'en foutent de l'auditeur.
0: En tout cas, Kiki, je te remercie parce qu'on a été vraiment prolixe. Superbe émission.
1: Comme d'habitude.
0: Et la musique était entraînante.
1: Allez, le relais, je ferai tout.
0: Allez.
1: Pour ce qui était un hit international.
0: À la semaine prochaine, Kiki.
1: Allez, ciao, bisous.
2: Ciao, bisous.

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0: Cette semaine, Solenoid remet le monde dans le mixeur. 8 escales, 8 territoires sonores, 55 minutes pour perdre quelques repères et avec un peu de chance, ne surtout pas les retrouver. De l'Italie aux Pays-Bas, de Vienne à la Norvège, de la Belgique à San Francisco, avant quelques détours par l'Espagne et Berlin, cette Blender Session 75 s'offre une géographie à sa façon, pas vraiment académique, légèrement cabossée et totalement allergique aux frontières musicales. Ici, les styles ont pris l'habitude de sortir sans autorisation. Le jazz peut croiser l'électronique au détour d'un chemin, le dub poussé dans un décor improbable et l'ambiante décidée soudainement qu'elle n'a aucune envie de rester tranquille. Bref, si vous cherchiez une émission bien rangée, vous avez encore quelques secondes pour changer de fréquence. Notre première escale nous conduit en Italie en compagnie d'un guitariste et compositeur qui semble avoir remplacé la boussole par l'instinct. Son nouvel album ressemble à une collection de paysages aperçus depuis une route secondaire. Souvenirs, lieux réels, visions floues, lumière du soir et chemin dont personne n'a vraiment pensé à dessiner la carte. Au centre du décor, une petite cabane rouge et blanche posée au milieu de presque rien. Un refuge, un poste d'observation ou simplement l'endroit idéal pour disparaître quelques minutes du vacarme général. Avec Giacomo Zanus, la guitare ne cherche pas spécialement à montrer ses muscles, elle raconte, suggère, bifurque, se tait au bon moment. Autour d'elle circulent jazz contemporain, folk, post-rock, électronique et quelques vapeurs de bande-son imaginaire. Son disque porte d'ailleurs un titre qui pourrait presque servir de devise à Solenoid. Un titre qui dit en gros « Mieux vaut partir volontairement de travers que finir accidentellement dans le décor ». On ouvrira donc cette Blender Session avec une pièce de cet album, une porte d'entrée vers une musique où voyager ne consiste pas forcément à changer de pays, mais simplement à déplacer son point d'écoute. Et pour la suite, disons seulement que la machine ne va pas franchement ralentir, Blender Session 75, 8 escales, aucune ligne droite et une seule consigne, laissez les oreilles conduire.
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N'ayez crainte. Venez, allons-y. Les images sont personnelles à chacun. Je suis là pour vous expliquer comment utiliser cet espace. Écoutez-moi, laissez venir les images. Baissez la tête et ce sera immédiat. Respirez doucement. Une fois dans les images, vous ne sentirez plus du tout votre corps

venons d'entendre Michel Banabila avec Slipped Away. Et pour le compositeur néerlandais, il y avait cette fois une petite révolution domestique. Prendre le micro et chanter lui-même. Après plus de 40 ans à triturer son, texture, échantillons et paysages électroniques, Banabila a donc décidé d'ajouter un nouvel instrument à son laboratoire, sa propre voix. Paroles sur la perte, l'absence, l'enfance ou l'éco-anxiété, vocodeur, traitements en tout genre et syllabes inventées, bref, chez lui, même une chanson ne sort jamais tout à fait habillée normalement. Et puisque la Blender Session aime beaucoup changer de peau sans prévenir, direction Vienne. Là-bas, Clémence Posch a justement baptisé son projet House of Skin, un nom qui tombe plutôt bien puisque son premier album semble doté d'un épiderme sonore en perpétuelle mutation. Des prises acoustiques deviennent numériques, les voix se liquéfient, le dub se met à marcher de travers et même les accidents techniques finissent parfois par obtenir un rôle principal. Ici, la musique ne tient pas en place. Elle pousse, elle plie et elle transpire. Et si vous voulez prolonger l'expérience, retrouver les disques, les histoires et les petits détails cachés derrière cette Blender Session, nos chroniques sont disponibles sur soenopole.com. Pour l'instant, inutile de toucher à quoi que ce soit.

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Nous venons de traverser l'un des derniers laboratoires cabossés de Christophe Bayot-O'Farrell depuis la Belgique. Une musique qui ne cherche pas tellement à réparer les fissures, elle préfère y brancher des câbles électroniques accidentés, matières acousmatiques, basses nerveuses, fantômes gothiques et quelques étincelles de survie. Ici, le désordre n'est pas un problème à résoudre, c'est presque le mode d'emploi. Et puisque après l'orage, Solenoid aime parfois ouvrir les fenêtres, on change maintenant radicalement d'air. Direction la Norvège avec Mariam Wallentine et le Vestnorsk Jazz Ensemble. Leur album Spring Flood est né d'un fleuve, d'un printemps balois, de quelques pages griffonnées et de répétitions qui ont finalement décidé de devenir un disque. Ici, pas de démonstration musculaire, la musique respire, pousse, déborde doucement. Cordes, harpe, cuivre, percussions et voix avancent comme une crue qui aurait décidé de prendre son temps. Et au centre, Mariam Wallentine, une voix qui ne survit

vole pas l'ensemble, mais plonge dedans, s'y frotte, s'y dissout et puis remonte ailleurs. On va découvrir le morceau titre Spring Flood, une petite crue de moins de 2 minutes. Et comme toujours, toutes nos chroniques sont à retrouver sur soenopole.com.

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0: Vous êtes toujours à l'écoute de notre Blender Session 75 et nous venons de quitter Diagonals, le projet de l'américain Nick Daly. Une pop qui préfère manifestement les diagonales aux autoroutes, les satellites aux panneaux indicateurs et les interférences aux itinéraires trop propres. Avec Nick Daly et ses complices, les mélodies prennent le métro, rate volontairement quelques correspondances et finissent parfois en orbite. Bref, le blender tournait déjà vite. Et maintenant, changement de rayon, on abandonne les constellations pour les bananes. Oui, les bananes. Direction les Canaries, où Lagos a installé son studio au beau milieu d'une bananeraie. Autant dire qu'ici, l'acoustique dépend aussi de l'humidité, de la chaleur et visiblement de ce qu'on a mangé ou bu avant d'appuyer sur la touche enregistrement. Pendant plusieurs années, le groupe a laissé fermenter ses improvisations. Cyber Exotica, dub cabossé, rythmique polyglotte, électronique tropicale et cosmicheux légèrement avariés. Lagos ne mixe pas vraiment les styles, il les laisse mûrir beaucoup trop longtemps au soleil. Nous allons en récolter maintenant un morceau.
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Et c'est avec Acque 2 Picciotto que nous refermons cette Blender Session 75. Daniel de Picciotto et Alexander Acque viennent de nous laisser dans Lichtung, une clairière berlinoise, pas vraiment le petit coin bucolique avec nappe à carreaux et panier de pique-nique, plutôt un espace ouvert au milieu du vacarme. Après 14 années de nomadisme, le duo a posé ses valises en périphérie de Berlin et a transformé ce nouveau point fixe en matière sonore. Basse tellurique, piano revenu de voyage, vielle à roue, électronique charpentée et langue allemande, chez Acque 2 Picciotto, même l'idée de rentrer chez soi garde quelques vibrations sismiques. Lichtung, c'est donc une clairière, l'endroit où les arbres s'écartent juste assez pour laisser passer un peu de lumière. Et finalement, c'est une assez bonne sortie de secours pour notre blender. Parce qu'en 55 minutes, nous aurons tout de même réussi à mélanger des planètes, une bananeraie, quelques fantômes électroniques, des crues printanières, des voix trafiquées, du jazz de traverse et plusieurs objets sonores non identifiés. Le bol du mixeur a survécu. C'est déjà une excellente nouvelle. Si quelques disques vous ont donné envie de prolonger l'expérience, les chroniques sont à retrouver sur soenopole.com. Quant à nous, on va couper le moteur avant qu'il ne réclame un arrêt maladie. C'était Soenoid Blender Session 75. Merci d'avoir voyagé sans demander la recette.

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0: cuisine avec un bruit régulier de train de nuit. Les changements de rythme dus aux différentes phases du programme de lavage sont comme des passages de tunnels ou de viaducs, et parfois un aiguillage provoque un claquement qui se répercute à chaque bogie et trouble pendant un instant la paisible respiration de cette jeune fille qui ressemble à un train et que je regarde dormir à travers la nuit. En fait, Barberine est un être tout à fait imaginaire, et toute ressemblance avec des personnages existants serait absolument fortuite et miraculeuse. C'est pourquoi je n'ai pas de scrupule à la raconter comme elle est. Elle m'a d'ailleurs autorisé à le faire et ne m'a rien caché de ses vices et de ses fantasmes et de ses aventures et de ses expériences. Mais je n'ai jamais pu pénétrer dans son jardin secret et parfumé de tubéreuses. Bof.
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